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1: Il est 3 heures.

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1: Il est 4 heures.

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1: Il est 5 heures.

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1: Il est 6 heures.

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1: Il est 7h.
2: Il est 7h.
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4: Bonjour, bienvenue et merci d'écouter Radio Lodève. Très heureux de vous retrouver les amis en ce mercredi matin, mercredi 14 octobre 2026. Cédric, c'est moi de retour pour vous accompagner jusqu'à 10h. Vous retrouverez tous vos rendez-vous. Le premier rendez-vous de la matinée, vous le savez, vous l'attendez avec impatience. C'est à 7h15 avec l'horoscope. Ce sera avec Sylvie et Thierry. À 7h30, les informations nationales et internationales des RFI. À 8h, le retour de l'info locale. À 8h-10, on fera un point météo avec les températures qui ne cessent de grimper. Des températures estivales qui vont arriver même jusqu'au 28-30 degrés. Aujourd'hui, le plus chaud, ce sera demain, jeudi. On verra ça tout à l'heure en détail à 8h-15. À 9h15, nous partirons du côté des cinémas de la région voir les films à l'affiche de ce mercredi 14 octobre. Le mercredi, vous le savez, c'est jour de sortie nationale dans les salles de Cinoche. On verra ça en détail. Et n'oubliez pas la chronique cinéma par ici. Les sorties ce matin à 11h15, rediffusées cet après-midi à 16h et ce samedi à 9h30 et 14h30. Et nous sommes le mercredi 14 octobre 2026. Le 287e jour de l'année. Alors aujourd'hui, c'est la journée internationale de la prévention des catastrophes naturelles, mais également la journée mondiale de la normalisation. Et nous fêtons les Justes aujourd'hui. Ainsi, ce n'est pas terminé. Les Justes, les Calistes, les Célestes, les Gwendolines, les Enora. Bonne fête à vous, joyeux anniversaire, c'est le vôtre. Et le dicton du jour, en octobre, tonnerre, vendange prospère. Alors voilà pour l'éphéméride. Et bien sûr, comme d'hab, je vous donnerai des infos loisirs, des idées de sortie, des bons plans et puis de la musique avec Jake et Carla, M'envoler. Et Mister Mister avec Broken Wings. Bonne matinée et bon réveil. We'll be right back.

Jake et Carla avec M'envoler à l'instant sur Dubdev. Il est 7h passé de 11 minutes. Tiens, vous avez un concert, monument du patrimoine, les variations Goldberg. C'est l'opéra de l'Orchestre National de Montpellier-Occitanie qui se produira eh bien, aujourd'hui, ce mercredi 14 octobre, ce soir à 20h30 à la Tuilerie à Bédarieux. C'est dans le cadre de la saison culturelle de Bédarieux. Ça dure environ 1h15. Les tarifs 15, 10 et 7 euros, c'est à partir de 7 ans. Donc il va y avoir du monde hein, pour cette venue de l'Orchestre National de Montpellier à la Tuilerie à Bédarieux. Pour réserver, il vous faut contacter le service culturel de la ville de Bédarieux au 04 67 95 48 27 ou alors aller sur www.bédarieux.fr. Préparez les vacances d'automne à l'Odève du 17 au 30 octobre. Le musée de l'Odève vous accueille pour les secrets de fossiles au programme atelier Escape Game Film. Sachez que le musée de l'Odève est ouvert tous les jours de 10h30 à 13h et de 14h à 18h. Il est fermé les lundis. Alors pour tout renseignement, pour voir le programme en détail pour ces vacances d'automne, eh bien n'hésitez pas à vous rendre sur www.musee-de-l'odève.fr. Et vous avez un stage de vannerie sauvage ce samedi 17 octobre à 14h au moulin de la Salès à Avennes. C'est pour tout le monde, c'est ouvert à tous. Donc c'est organisé par Laurence et le foyer rural d'Avennes. Participation au chapeau au bénéfice du foyer rural. Alors en cas de pluie, repli dans la salle polyvalente d'Avennes. Pour tout renseignement et les réservations, contactez Laurence par téléphone au 06 75 66 91 19. Et bien sûr, stage de vannerie, vous confectionnerez un objet et vous repartirez bien sûr avec, juste avant l'horoscope, les Pylions avec Dream sur Radio Dev. Bonne matinée.

0: Les Pylon avec Dream, c'était la musique, souvenez-vous, hein, du top 50 à l'époque. Il est 7h15, tout de suite l'horoscope présenté par Sylvie et Thierry, bonjour.
1: Bonjour à tous, nous fêtons juste en ce 14 octobre. Alors les astres seront-ils porteur de bonnes nouvelles?
2: Eh bien non, Bélier, il faudra vous méfier de Jupiter mal aspecté aujourd'hui qui pourra amplifier votre habituel manque de patience.
1: Taureau, vous ferez du souci pour quelqu'un ou pour quelque chose et n'en parlerez à personne, c'est dommage.
2: Gémeaux, vous allez faire la connaissance de gens qui vont vous apporter beaucoup d'idées et d'intérêts nouveaux qui vont aussi vous ouvrir des portes.
1: Cancer, vous aurez quelques difficultés à vous plier à l'autorité. Votre réaction à un ordre ou à une demande sera plutôt vive.
2: Lion, le climat de la journée sera plutôt morose, ce qui vous incitera à vous retirer dans votre coin, à rentrer dans votre coquille.
1: Vierge, l'énergie fait défaut, mais une idée vous sauve la mise.
2: Les balances, le secteur famille sera mis en vedette. La journée pourra être marquée par un événement important concernant certains de vos proches.
1: Scorpion, votre vie affective est plus pimentée en ce moment. Votre partenaire a de bonnes idées. Et si vous lui faisiez confiance?
2: Sagittaire, vous aurez tendance à vous affirmer avec un peu trop d'emphase et à vous laisser emporter par vos opinions.
1: Capricorne, la douceur ne fera pas partie de vos options. Aujourd'hui, vous serez même un peu rude avec ceux qui vous entourent.
2: Verseau, ne cachez pas votre sensibilité sous une froideur apparente.
1: Enfin, Poisson, ne vous lancez pas tête baissée dans un projet qui ne tient pas la route. Bonne journée à tous. À demain pour un nouvel horoscope.
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0: Il est 7h passé de 17 minutes et c'était l'horoscope. L'horoscope que vous retrouverez bien sûr tout à l'heure à partir de 8h15. Allez, nous on continue avec la musique et Jean-Jacques Goldman. Bonne idée sur Radio Lodev.

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Attic avec ma petite étoile sur Radio Lodev. Vous avez l'association Œuvre d'eau à Lodev qui vous propose dans le cadre de la semaine de l'eau à Lodev-Larzac, l'eau, moi et les autres, vivre avec l'eau. C'est la troisième semaine de l'eau à Lodev-Larzac. C'est du 12, ça a commencé le 12 jusqu'au dimanche 18 octobre avec au programme des conférences, table ronde, films et ciné-débats, des visites et des chantiers participatifs, stand, ça se passera donc à Lodev-Larzac, à Lodev, au Bosque, à Saint-Étienne-de-Gourgas, à Olmette et Villequin. Pour avoir le programme en détail, n'hésitez pas à vous rendre sur le www.œuvredeau.fr. Vous avez une conférence à la rencontre de la loutre d'Europe. C'est l'association Vivre Valverdio et la LPO, la Ligue de protection des oiseaux de l'Hérault, qui vous propose une découverte de la loutre, un petit animal sympathique qui revient sur notre territoire. Rendez-vous ce vendredi 16 octobre de 18h à 20h dans la salle polyvalente de Valquière. C'est l'ancienne commune de Valquière, hein, sur la commune de Lunas et Château, avec la projection d'un documentaire. Le mieux pour avoir plus de renseignements, c'est de contacter l'association Vivre Valverdio au 06 73 72 73 63. Et vous avez le retour des puces de Paulin. Ça s'appelle Paul Brocante. Ça rendez-vous ce dimanche 18 octobre. C'est toute la journée place de l'ancienne gare à Paulin. Sur place, donc, vous retrouverez les exposants. Pour tout renseignement, n'hésitez pas à vous rapprocher du 06 11 43 93 94. C'est la réouverture des puces de Paulin, désormais sous le nom de Paul Brocante, ce dimanche 18 octobre, place de l'ancienne gare. Juste avant de retrouver le flash d'information des RFI, Clan sur Radio Lodev.

0: Duran. Instant sur du modèle. Il est 7h30, tout de suite on retrouve le flash de Radio France Internationale.
1: Nathalie Michet.
2: Ils étaient au moins 161 000 selon la police, 480 000 d'après les syndicats, les lycéens français et tous ceux qui soutiennent leurs revendications ont donc marché en nombre hier pour les élèves et leurs professeurs face au manque de moyens. Eh bien, les réponses apportées par le gouvernement français depuis 10 jours ne sont pas à la hauteur. À Paris, ce sont plus de 41 000 personnes qui ont défilé pour cet acte 5 de la mobilisation et François Ballarin était dans le cortège.
3: 3000 professeurs en plus, une consultation nationale et l'ouverture de 5 chantiers prioritaires, c'est ce que propose le ministère de l'Éducation, insuffisant pour Alma, lycéenne à Paris.
4: On se plaigne pas, ça change rien, c'est pour ça qu'il faut continuer les manifs et les blocus.
3: Qu'est-ce que vous attendez?
4: Que l'éducation nationale réagisse et nous apporte des réponses.
3: L'Union syndicale lycéenne exige toujours la suppression de Parcoursup et un plan de 10 milliards d'euros pour les lycées. Des moyens supplémentaires, c'est aussi ce que demandent certains enseignants. C'est le cas de Patrick, professeur d'histoire-géographie en banlieue parisienne.
5: Quand on est enseignant, on partage les mêmes conditions de travail que nos élèves, on subit les mêmes difficultés qu'eux, donc c'est pour ça qu'on est là.
3: Vous partagez leurs revendications?
5: Oui, on partage leurs revendications, les enjeux liés à Parcoursup, les difficultés de notre jeunesse à se projeter dans l'avenir de façon sereine, on les constate tous les jours.
3: Et puis il y a dans la foule des lycéens qui ont moins de problèmes que d'autres, c'est le cas d'Elina, venue manifester sa solidarité.
6: On est aussi ici pour continuer à soutenir les autres lycées qui peuvent avoir des gros problèmes, genre les lycées dans les banlieues qui sont délabrés, où il n'y a pas de plafond, etc. Et on est aussi ici pour montrer que c'est pas juste un mouvement de tendance de faire des blocus.
3: Pas juste une tendance, c'est justement le message qu'ont fait passer les syndicats ce mardi. Ils appellent à une convergence des luttes avant la grande journée de mobilisation de ce samedi 17 octobre.
2: Le reportage de François Ballarin dans l'ouest de la France à Tours. Un policier mis en examen pour violences aggravées. Il a été placé sous contrôle judiciaire. Ce policier est suspecté d'avoir éborgné un jeune de 16 ans la semaine dernière en marge d'une manifestation en effectuant un tir non réglementaire de lanceur de balles de défense. Dans le nord de l'Afrique, aux portes du détroit de Gibraltar, le discours du roi Felipe VI à l'occasion de son premier déplacement dans l'enclave espagnole de Ceuta, revendiquée par le Maroc. Ceuta et Melilla sont indissociables de l'Espagne. La souveraineté du pays n'est pas négociable, c'est ce qu'a déclaré le souverain, acclamé par les habitants qui, après la crise migratoire de juillet dernier, se disait abandonné par le pouvoir central. Felipe VI passe la nuit sur place et il doit ce mercredi se rendre dans l'autre enclave espagnole du nord du Maroc, Melilla. Mais qui en veut au frigo des supermarchés français? Après la cyberattaque qui a frappé lundi des centaines de magasins, l'identité des hackers reste inconnue. Les dégâts sont encore en train d'être évalués. Il y en a sans doute pour plusieurs dizaines de millions d'euros. Les pirates ont déréglé les systèmes de froid des rayons frais et il a fallu jeter des tonnes et des tonnes de nourriture. Et hier, eh bien, une nouvelle cyberattaque a été signalée en France. Cette fois, Aurélien Devernois, elle a frappé le site internet du secrétaire général de la Défense et de la Sécurité nationale.
7: Une attaque en déni de service, selon des sources sollicitées par RFI, aussi appelée attaque DDoS, la consiste pour les pirates à sursolliciter un site, rendant son accès impossible. Pas de revendication pour l'instant, mais le symbole est important, car le site du SGDSN abrite notamment Viginum, le médiatique service chargé de lutter contre les ingérences étrangères. Des ingérences et influences face auxquelles le gouvernement français ne cesse de durcir le ton. Dernier exemple en date, mardi matin, le ministre des Affaires étrangères, Jean-Noël Barrot, a prononcé un discours offensif devant l'OCDE. Il a notamment vivement critiqué les interventions du milliardaire américain Elon Musk, mais aussi l'exploitation des manifestations lycéennes qui agitent le pays. Dans son viseur, l'Iran, la Russie, la Chine, mais aussi la sphère MAGA, les supporters de Donald Trump. Nous ne tolérerons aucune ingérence étrangère d'où qu'elle vienne, a martelé le chef de la diplomatie française, y compris de pays considérés comme partenaires. Des ingérences qui doivent être, selon lui, entravées alors que l'élection présidentielle se rapproche. Une nouvelle loi sur le sujet doit être examinée par le Sénat la semaine prochaine.
2: Aurélien Devernois et puis des nouvelles du pape Léon XIV qui a passé 3 heures en salle d'opération hier. Le Vatican annonce que le souverain pontife a subi une ablation partielle du poumon en raison d'une tumeur cancéreuse. Initialement, le pape avait parlé d'un simple nodule. Il est désormais en convalescence et devrait sortir de l'hôpital dans une semaine.
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0: De retour sur Radio Lodève, il est 7h passé de 35 minutes. C'était le flash de Radio France International. Prochain rendez-vous avec l'info. Ce sera tout à l'heure à partir de 8h. Vous retrouverez le flash local. Bienvenue en ce mercredi 14 octobre 2026, le 287e jour de l'année aujourd'hui. C'est la journée mondiale de la normalisation, mais également la journée internationale de la prévention des catastrophes naturelles. Et nous fêtons aujourd'hui les Justes. Et ce n'est pas fini, en fait, les Justes, les Calistes, les Célestes, les Gwendolines et les Enora. Bonne fête à vous. Joyeux anniversaire, c'est le vôtre aujourd'hui. Et le dicton de jour, en octobre, tonnerre, vendange prospère. Voilà pour les vendanges, c'est passé déjà. Voilà pour l'éphéméride. Allez, nous continuons avec la musique et Dépêche Mode. Enjoy the silence. Bonne matinée.

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1: Il est 7h passé de 45 minutes. On va regarder les prévisions de Météo France pour cette journée de mercredi. Une belle journée en perspective. C'est un beau ciel bleu sur les plaines du Roussillon, du Languedoc et de la Provence. Soleil du matin jusqu'au soir. Sur l'Aveyron et à Lozère, toujours des nuages bas qui se forment temporairement jusqu'à milieu de matinée, surtout au nord de Mende, entre la Margerie et l'Aubrac, ainsi que sur une moitié nord de nos voisins aveyronnais. Pas de panique, le soleil sera aussi de retour avant midi. Le Mistral qui souffle jusqu'à 40-50 km/h près du Rhône ce matin va faiblir à 25-30 km/h cet après-midi. On a aussi le filet de tramontane sur l'Aude et ses environs ce matin autour de 30 à 35 km/h, mais qui va vite s'arrêter. Retour d'un petit vent marin cet après-midi entre les Pyrénées-Orientales, l'Aude, l'Hérault. Il soufflera de 20 à 25 km/h et les températures le sont chaudes pour une mi-octobre. 13 degrés ce matin à Mende et Marvejols, 16 à Florac. Sur nos plaines, on relève 12 à Quissac, 15 à Alès, Uzès, 16 degrés à Montpellier, Clermont-Lérault, Agnan, Gignac, Lodève, Saint-Guélé-des-Hers, Pézenas, Le Caylar, Souvès, Octon, Castelnaudary, 18 à Bédarieux, La Maloulée, Benré, Pian, Le Bousquet d'Orbe, Lunas, Savennes, Saint-Yrocozel, Saint-Gervais-sur-Mar, Gressessac, Camplon, Les Aires, Le Poujol-sur-Orbe, Aulargues, Béziers, Narbonne et Carcassonne, 20 degrés du côté de Sète et déjà 21 degrés à Perpignan, et c'est énorme pour cette saison. Encore des maximales anormales en hausse, avec 23 degrés en milieu de journée du côté de Mende. Et Marvejols, 24 à Florac, sur nos plaines le plus souvent 25 à 26 degrés et même localement 27 dans les Corbières et dans l'intérieur du Roussillon. Et sachez que demain jeudi, on annonce les températures qui vont frôler les 30 degrés, donc énorme pour une mi-octobre. Allez, on continue avec Christophe Maé, La Lune et Nathalie Mroglia avec Thorn sur Radio Lodève.

Christophe et Marie avec la Lune sur Radio Lodève. À noter ces quelques rendez-vous. Tout d'abord, vous avez la médiathèque Confluence de Lodève qui vous invite à deux rendez-vous. Tout d'abord, demain, jeudi 15 octobre, une conférence à 18h à la médiathèque sur le thème l'eau et urbanisme, la ville éponge, avec Simon Tessou qui est architecte urbaniste, atelier du Rouget. L'eau de pluie, une ressource pour nos villes. Rendez-vous donc demain à 18h à la médiathèque. Et le lendemain, le vendredi 16 octobre, vous avez un tournoi de jeux vidéo à 17h30, Sonic Racing Crossword, animé par Cathy Jolivet, qui est médiathécaire, pré-feu téléporté, et que le meilleur gagne. Donc ça dure environ 2 heures. Il y a 32 places de disponibles, alors c'est gratuit, mais sur réservation, et c'est à partir de 10 ans. Contactez pour l'un de ces deux rendez-vous, soit la conférence, soit le tournoi de jeux vidéo, la médiathèque Confluence de Lodève, 04 11 95 04 80. Vous avez Vignoble en Seine, du 16 au 18 octobre, avec de nombreux rendez-vous. Vous avez par exemple ce samedi 17 octobre à Aulargues, Accord d'automne, Marron d'Aulargues et Vin de Faugère. Rendez-vous à l'espace gare d'Aulargues de 9h à 12h. Découvrez Aulargues, l'un des plus beaux villages de France, lors d'une balade guidée entre patrimoine médiéval et châtaignerie avec Benjamin de l'association Bon Pied Bon Oeil. Terminez cette escapade gourmande par une dégustation de marron grillé accompagné des vins en biodynamie du domaine de Sébène. Alors renseignements et réservations au 06 44 94 22 à 31, vous avez le chant de la vigne dans la salle de la Prade, dans la nouvelle salle de la Prade, à Lunas, les Châteaux, atelier à 11h et 16h30. Et si la vigne vous faisait entendre sa voix, grâce à des capteurs bioélectriques, écoutez la musique produite en temps réel par les cèpes vivants, tout en dégustant la cuvée issue de cette même parcelle. Une expérience sensorielle unique mêlant nature, émotion et dégustation, où chaque mélodie révèle l'âme du vignoble. Dégustation des cuvées participatives de Notre-Dame de Nice. Alors là aussi, c'est sur réservation au 0 6 70 37 11 44. Allez, juste avant de retrouver dans quelques minutes le flash local de 8h, on s'écoute Taylor Swift avec son tout nouveau titre Passion Zéro sur Radio Lodève.

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1: Il est 8 heures.
2: Bonjour, bienvenue et merci d'écouter Radio Lodève. Nous sommes le mercredi 14 octobre. L'actualité locale de ce mercredi, c'est avec Damien Sentès. Bonjour Damien.
3: Bonjour Cédric, bonjour à toutes et bonjour à tous. La prochaine séance du Conseil communautaire de la Vallée de l'Hérault se tiendra ce lundi 19 octobre prochain, exceptionnellement dès 17h30 au siège de la communauté de communes Vallée de l'Hérault à Gignac au parc de Camalcé. Plusieurs points sont inscrits à l'ordre du jour. On retiendra notamment la présentation du rapport annuel sur le prix et la qualité du service d'eau potable et d'assainissement ou encore l'achèvement du plan intercommunal de sauvegarde, le PIX, qui a été signé avec l'ensemble des maires cette semaine. On retiendra aussi à l'ordre du jour le fonds de concours du patrimoine pour la rénovation de la toiture de l'ancienne couvente de Montpérou, ou encore le fonds de concours Petite Ville de demain pour la requalification des cœurs de ville de Saint-André, de Sangonis et Gignac. D'autres points sont inscrits à l'ordre du jour de cette séance. Et comme de coutume, vous retrouvez ce conseil communautaire diffusé en direct sur la chaîne YouTube de la communauté de communes Vallée de l'Hérault ce lundi prochain dès 17h30. L'accueil ado du Clermontais organise des animations au sein de ses locaux à Clermont-l'Hérault avec chaque vendredi des semaines paires. Une nouvelle thématique donc concoctée par les équipes de l'espace jeunesse, un programme original pensé et adapté pour les 11-17 ans. Ce vendredi 16 octobre, vous retrouvez donc un ciné-débat, une animation à partir de 17h. C'est entièrement gratuit, sans aucune inscription au préalable, donc à l'espace jeunesse pour cette fin de mois d'octobre. Pas de programme puisque nous serons en pleine vacances scolaires. La communauté de communes Grand Orbe a lancé sa troisième édition de son budget climat participatif. Il est temps justement d'y participer, intégrer au plan climat du territoire. Cette opération vise à financer les projets citoyens en faveur de la transition écologique et du cadre de vie grâce à une enveloppe de 20 000 euros. L'initiative s'adresse à l'ensemble des résidents de plus de 16 ans qu'ils se présentent à titre individuel ou collectif comme les associations. Donc, les thématiques couvertes englobent la préservation de la biodiversité, la protection de la ressource en eau, ou encore les mobilités douces, l'alimentation durable, la prévention des déchets et l'économie circulaire, ou encore les énergies renouvelables, ainsi que l'adaptation au changement climatique. Depuis cette semaine passée et jusqu'au 1er février, donc, vous pouvez déposer vos projets auprès des services de la communauté de communes, où un comité de présélection va ensuite étudier les dossiers. Du 3 mai au 5 juillet, la population sera invitée ensuite à voter pour départager les projets retenus qui sont financés par la communauté de communes Grand Orbe. La communauté de communes du Clermontais accompagne les entreprises de son territoire dans leur recrutement en apprentissage. Les entreprises peuvent accueillir un apprenti et préparer dès aujourd'hui l'avenir de leurs équipes. Le pôle développement économique de l'intercommunalité du Clermontais accompagne justement les entreprises dans leur démarche et peut les orienter vers les acteurs de la formation et de l'apprentissage adaptés à leurs besoins. Il suffit de se rapprocher de ce service. Ma semaine aquatique revient pour les vacances d'automne qui vont se dérouler donc pour cette semaine aquatique.

0: thématique durant la première semaine, c'est-à-dire du 19 au 23 octobre prochain, la semaine prochaine, de 10h30 à 11h30 au centre aquatique à Clermont-l'Hérault. Pour cette nouvelle session aquatique, ma semaine aquatique propose un programme d'apprentissage de la natation, du sauvetage et du secourisme ouvert aux enfants entre 2012 et 2018 inclus. Les inscriptions sont ouvertes. Le dossier d'inscription et les informations sont à retrouver directement sur le site internet de la communauté de communes du Clermontais. Et puis pour le Clermontais, toujours pour ses prochaines vacances d'automne, le service jeunesse organise également des activités monstres pour les ados du territoire et même au-delà. C'est ouvert à tous du lundi 19 au vendredi 30 octobre prochain. L'accueil ado va rompre la routine avec des activités ludiques et sportives tout au long de la semaine, au programme des grands jeux, des sorties, de l'acting, cinéma et plein d'autres surprises. Et le jeudi 29 octobre prochain de 17h à 22h, une soirée spéciale Halloween. Alors, les inscriptions se prennent via le portail famille ou bien directement auprès de l'espace jeunesse situé à Clermont-l'Hérault dans l'ancienne gare.
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2: Il est 8h passé de 4 minutes à l'écoute de Radio Lodève. Merci Damien. Prochain rendez-vous avec l'info, ce sera tout à l'heure à partir de 8h30. Vous retrouverez le flash de Radio France International. Allez, nous on poursuit avec Estelle. Une nouveauté, ça s'appelle Te rencontrer encore. Et Lady Gaga et Bradley Cooper avec Shallow. Bonne matinée.

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Estelle, te rencontrer encore. J'aimerais. Il est 8h passé de 11 minutes. Tiens, vous avez la visite d'une ferme et un repas paysan dans le cadre de Vivre en Grand Orbe. Rendez-vous ce samedi 17 octobre à Pézennes-les-Mines chez Agrosymbiose, la ferme aquaponique du Grand Orbe, en partenariat avec le guide BAO, Belles Adresses Occitanes. Vous êtes invité à un rendez-vous gourmand au cœur de la serre aquaponique. Venez découvrir la ferme et partager un repas original autour de la truite et des fleurs comestibles. Au programme, visite de la ferme aquaponique, découverte du savoir-faire, repas paysan élaboré autour de la production locale. Stéphane, Marion et Loïc vous ouvriront leurs portes et leur univers passionné. Micro-pousses, mini-légumes, fleurs comestibles, élevage de truites, renseignements et réservations au 06 88 38 19 46. La commune du Puech organise la foire des vendanges, la 6e édition de la foire des vendanges au Puech ce samedi 17 octobre à partir de 10h du matin avec artisans et producteurs locaux, restauration et buvette sur place, promenade à poney, jeu en bois, brocante d'automne dans les rues du village, apéritif offert par la municipalité à partir de 18h30 et dans la continuité de cette journée. Le comité des fêtes du Puech organise un repas pour tout renseignement, le 04 67 44 09 13. Vous avez la chorale Souffle d'air sous la direction de Joël Drouin. Hommage au patrimoine local, hommage à Nougaro, Claude Nougaro. Ça sera dans l'abbatiale de Joncel ce dimanche 18 octobre à 17h. C'est à l'entrée libre, suivi d'un verre de l'amitié offert par l'association Patrimoine, Tradition et Culture de Joncel. Vous avez le salon du modélisme à Bédarieux, exposition 20 de maquettes, toute catégorie. Rendez-vous à l'espace Léo Ferré de Bédarieux ce week-end, samedi et dimanche de 10h à 18h. Si vous souhaitez exposer, eh bien vous pouvez contacter le 06 29 61 61 13. Juste avant l'horoscope, Laurine avec Tatou sur Radio Dev.

0: Laurine avec Tatou sur Radio Dev. Il est 8h15, tout de suite l'horoscope à présenter par Sylvie Thierry. Bonjour.
1: Bonjour à tous, nous fêtons juste en ce 14 octobre. Alors les astres seront-ils porteur de bonnes nouvelles?
2: Eh bien non, Bélier, il faudra vous méfier de Jupiter mal aspecté aujourd'hui qui pourra amplifier votre habituel manque de patience.
1: Taureau, vous ferez du souci pour quelqu'un ou pour quelque chose et n'en parlerez à personne, c'est dommage.
2: Gémeaux, vous allez faire la connaissance de gens qui vont vous apporter beaucoup d'idées et d'intérêts nouveaux qui vont aussi vous ouvrir des portes.
1: Cancer, vous aurez quelques difficultés à vous plier à l'autorité. Votre réaction à un ordre ou à une demande sera plutôt vive.
2: Lion, le climat de la journée sera plutôt morose, ce qui vous incitera à vous retirer dans votre coin, à rentrer dans votre coquille.
1: Vierge, l'énergie fait défaut, mais une idée vous sauve la mise.
2: Les balances, le secteur famille sera mis en vedette. La journée pourra être marquée par un événement important concernant certains de vos proches.
1: Scorpion, votre vie affective est plus pimentée en ce moment. Votre partenaire a de bonnes idées. Et si vous lui faisiez confiance?
2: Sagittaire, vous aurez tendance à vous affirmer avec un peu trop d'emphase et à vous laisser emporter par vos opinions.
1: Capricorne, la douceur ne fera pas partie de vos options. Aujourd'hui, vous serez même un peu rude avec ceux qui vous entourent.
2: Verseau, ne cachez pas votre sensibilité sous une froideur apparente.
1: Enfin, Poisson, ne vous lancez pas tête baissée dans un projet qui ne tient pas la route. Bonne journée à tous. À demain pour un nouvel horoscope.
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0: Il est 8h passé de 17 minutes, c'était l'horoscope que vous retrouverez bien sûr dès demain matin, 7h15 et 8h15. Allez, on continue avec LMFAO et Vianney, d'or et des tanks sur Radio Lodev. Bonne matinée.

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Moziman et Gaëtan Roussel avec ce remix de Help Myself, c'était Soon. Tiens, vous avez quelques animations du côté de la Tour sur Orbe qui vous propose ce samedi 17 octobre une soirée bal et repas dans le cadre d'Octobre Rose, une soirée dansante des années 80-90 et des tubes d'aujourd'hui, suivie d'une ambiance généraliste avec donc le concert, c'est à la salle polyvalente de la Tour sur Orbe ce samedi 17 octobre à partir du 19h. Et vous avez le grand loto d'Octobre Rose le dimanche 18 octobre à 16h, toujours à la salle des fêtes de la Tour sur Orbe, avec buvette, pizza, crêpes sur place, tous ensemble pour Octobre Rose, le dépistage pour peut sauver des vies. On reste à la Tour sur Orbe avec les amis du café de la Tour sur Orbe qui vous propose le dimanche 18 octobre un repas aligo saucisse. C'est donc, ce sera sur la place de la mairie à la Tour sur Orbe à partir de 12h. Renseignements et inscriptions au 06 12 22 59 18. Vous avez Octobre Rose du côté de Saint-Gervais-sur-Mare au programme. Ce sera le vendredi 16 octobre, ce vendredi 16 octobre de 10h à 17h à la maison de santé. Au programme, atelier de démonstration d'autopalpation, contrôle de carnet de vaccination, présence d'une sage-femme pour consultation, point remise de kit de dépistage et information. Donc ça, pour plus de renseignements, n'hésitez pas à vous appeler le 06 80 24 65 37. Et vous avez l'itinérance Magic Microfolie à Avennes du 13 au 16 octobre au musée écolo décalé. Ça c'est du 13 au 16 octobre avec itinérance Microfolie qui vous donne rendez-vous à Avennes en partenariat avec la municipalité. La Microfolie mobile s'installe dans la salle polyvalente d'Avennes. Venez découvrir l'exposition Au fil des arts et participer à des ateliers thématiques au Fab Lab. La semaine se clôturera ce vendredi 16 octobre par une pièce de théâtre au musée écolo décalé. Allez, nous, juste avant de retrouver le flash d'information des RFI, LMFAO avec Party Rock Anthem sur Radio Zema.

0: 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Il est pile 8h30. Tout de suite, on retrouve le flash de Radio France Internationale.
1: Nathalie Michet.
2: Ils étaient au moins 161 000 selon la police, 480 000 d'après les syndicats, les lycéens français et tous ceux qui soutiennent leurs revendications ont donc marché en nombre hier pour les élèves et leurs professeurs face au manque de moyens. Eh bien, les réponses apportées par le gouvernement français depuis 10 jours ne sont pas à la hauteur. À Paris, ce sont plus de 41 000 personnes qui ont défilé pour cet acte 5 de la mobilisation et François Ballarin était dans le cortège.
3: 3000 professeurs en plus, une consultation nationale et l'ouverture de 5 chantiers prioritaires, c'est ce que propose le ministère de l'Éducation, insuffisant pour Alma, lycéenne à Paris.
4: On se plaigne pas, ça change rien, c'est pour ça qu'il faut continuer les manifs et les blocus.
5: Qu'est-ce que vous attendez?
4: Que l'éducation nationale réagisse et nous apporte des réponses.
3: L'Union syndicale lycéenne exige toujours la suppression de Parcoursup et un plan de 10 milliards d'euros pour les lycées. Des moyens supplémentaires, c'est aussi ce que demandent certains enseignants. C'est le cas de Patrick, professeur d'histoire-géographie en banlieue parisienne.
6: Quand on est enseignant, on partage les mêmes conditions de travail que nos élèves, on subit les mêmes difficultés qu'eux, donc c'est pour ça qu'on est là.
5: Vous partagez leurs revendications?
6: Oui, on partage leurs revendications, les enjeux liés à Parcoursup, les difficultés de notre jeunesse à se projeter dans l'avenir de façon sereine, on les constate tous les jours.
3: Et puis il y a dans la foule des lycéens qui ont moins de problèmes que d'autres, c'est le cas d'Elina, venue manifester sa solidarité.
7: On est aussi ici pour continuer à soutenir les autres lycées qui peuvent avoir des gros problèmes, genre les lycées dans les banlieues qui sont délabrés, où il n'y a pas de plafond, etc. Et on est aussi ici pour montrer que c'est pas juste un mouvement de tendance de faire des blocus.
3: Pas juste une tendance, c'est justement le message qu'ont fait passer les syndicats ce mardi. Ils appellent à une convergence des luttes avant la grande journée de mobilisation de ce samedi 17 octobre.
2: Le reportage de François Ballarin dans l'ouest de la France à Tours. Un policier mis en examen pour violences aggravées. Il a été placé sous contrôle judiciaire. Ce policier est suspecté d'avoir éborgné un jeune de 16 ans la semaine dernière en marge d'une manifestation en effectuant un tir non réglementaire de lanceur de balles de défense. Dans le nord de l'Afrique, aux portes du détroit de Gibraltar, le discours du roi Felipe VI à l'occasion de son premier déplacement dans l'enclave espagnole de Ceuta, revendiquée par le Maroc. Ceuta et Melilla sont indissociables de l'Espagne. La souveraineté du pays n'est pas négociable, c'est ce qu'a déclaré le souverain, acclamé par les habitants qui, après la crise migratoire de juillet dernier, se disait abandonné par le pouvoir central. Felipe VI passe la nuit sur place et il doit ce mercredi se rendre dans l'autre enclave espagnole du nord du Maroc, Melilla. Mais qui en veut au frigo des supermarchés français? Après la cyberattaque qui a frappé lundi des centaines de magasins, l'identité des hackers reste inconnue. Les dégâts sont encore en train d'être évalués. Il y en a sans doute pour plusieurs dizaines de millions d'euros. Les pirates ont déréglé les systèmes de froid des rayons frais et il a fallu jeter des tonnes et des tonnes de nourriture. Et hier, eh bien, une nouvelle cyberattaque a été signalée en France. Cette fois, Aurélien Devernois, elle a frappé le site internet du secrétaire général de la Défense et de la Sécurité nationale.
8: Une attaque en déni de service, selon des sources sollicitées par RFI, aussi appelée attaque DDoS, la consiste pour les pirates à sursolliciter un site, rendant son accès impossible. Pas de revendication pour l'instant, mais le symbole est important, car le site du SGDSN abrite notamment Viginum, le médiatique service chargé de lutter contre les ingérences étrangères. Des ingérences et influences face auxquelles le gouvernement français ne cesse de durcir le ton. Dernier exemple en date, mardi matin, le ministre des Affaires étrangères, Jean-Noël Barrot, a prononcé un discours offensif devant l'OCDE. Il a notamment vivement critiqué les interventions du milliardaire américain Elon Musk, mais aussi l'exploitation des manifestations lycéennes qui agitent le pays. Dans son viseur, l'Iran, la Russie, la Chine, mais aussi la sphère MAGA, les supporters de Donald Trump. Nous ne tolérerons aucune ingérence étrangère d'où qu'elle vienne, a martelé le chef de la diplomatie française, y compris de pays considérés comme partenaires. Des ingérences qui doivent être, selon lui, entravées alors que l'élection présidentielle se rapproche. Une nouvelle loi sur le sujet doit être examinée par le Sénat la semaine prochaine.
2: Aurélien Devernois et puis des nouvelles du pape Léon XIV qui a passé 3 heures en salle d'opération hier. Le Vatican annonce que le souverain pontife a subi une ablation partielle du poumon en raison d'une tumeur cancéreuse. Initialement, le pape avait parlé d'un simple nodule. Il est désormais en convalescence et devrait sortir de l'hôpital dans une semaine.
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0: De retour sur Radio Lodève, c'était le flash de Radio France International. Prochain rendez-vous avec l'info, eh bien ce sera tout à l'heure à partir de 9h. Vous retrouverez le flash local. Juste avant les réclames, on s'écoute à Shania Twain sur Radio Lodève. Bonne matinée à tous.

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Merci d'écouter Radio Lodève. C'était les trois cafés gourmands à nos souvenirs. Allez, juste avant 9h, on nous prépare Alizé avec moi Lolita et Snow Patrol avec Chasing Car. Bonne matinée à tous.

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1: Il est 9h.
2: Bonjour, bienvenue et merci d'écouter Radio Lodève. Il est pile 9h, tout de suite, le flash local présenté par Damien Stentès. Bonjour Damien.
3: Bonjour Cédric, bonjour à toutes et bonjour à tous. La prochaine séance du Conseil communautaire de la Vallée de l'Hérault se tiendra ce lundi 19 octobre prochain, exceptionnellement dès 17h30 au siège de la communauté de communes Vallée de l'Hérault à Gignac au parc de Camalcé. Plusieurs points sont inscrits à l'ordre du jour. On retiendra notamment la présentation du rapport annuel sur le prix et la qualité du service d'eau potable et d'assainissement ou encore l'achèvement du plan intercommunal de sauvegarde, le PIX, qui a été signé avec l'ensemble des maires cette semaine. On retiendra aussi à l'ordre du jour le fonds de concours du patrimoine pour la rénovation de la toiture de l'ancienne couvent de Montpérou ou encore le fonds de concours Petite Ville de demain pour la requalification des cœurs de ville de Saint-André, de Sangonis et Gignac. D'autres points sont inscrits à l'ordre du jour de cette séance. Et comme de coutume, vous retrouvez ce conseil communautaire diffusé en direct sur la chaîne YouTube de la communauté de communes Vallée de l'Hérault ce lundi prochain dès 17h30. L'accueil ado du Clermontais organise des animations au sein de ses locaux à Clermont-l'Hérault avec chaque vendredi des semaines paires une nouvelle thématique donc concoctée par les équipes de l'espace jeunesse, un programme original pensé et adapté pour les 11-17 ans. Ce vendredi 16 octobre, vous retrouvez donc un ciné-débat, une animation à partir de 17h, c'est entièrement gratuit sans aucune inscription au préalable donc à l'espace jeunesse pour cette fin de mois d'octobre. Pas de programme puisque nous serons en pleine vacances scolaires. La communauté de communes Grand Orbe a lancé sa troisième édition de son budget climat participatif. Il est temps justement d'y participer, intégrer au plan climat du territoire. Cette opération vise à financer les projets citoyens en faveur de la transition écologique et du cadre de vie grâce à une enveloppe de 20 000 euros. L'initiative s'adresse à l'ensemble des résidents de plus de 16 ans qui se présentent à titre individuel ou collectif comme les associations. Donc, les thématiques couvertes englobent la préservation de la biodiversité, la protection de la ressource en eau, ou encore les mobilités douces, l'alimentation durable, la prévention des déchets et l'économie circulaire, ou encore les énergies renouvelables, ainsi que l'adaptation au changement climatique. Depuis cette semaine passée et jusqu'au 1er février, donc, vous pouvez déposer vos projets auprès des services de la communauté de communes ou un comité de présélection. On va ensuite étudier les dossiers du 3 mai au 5 juillet. La population sera invitée ensuite à voter pour départager les projets retenus qui sont financés par la communauté de communes Grand Orbe. La communauté de communes du Clermontais accompagne les entreprises de son territoire dans leur recrutement en apprentissage. Les entreprises peuvent accueillir un apprenti et préparer dès aujourd'hui l'avenir de leurs équipes. Le pôle développement économique de l'intercommunalité du Clermontais accompagne justement les entreprises dans leur démarche et peut les orienter vers les acteurs de la formation et de l'apprentissage adaptés à leurs besoins. Il suffit de se rapprocher de ce service. Ma semaine aquatique revient pour les vacances d'automne qui vont se dérouler donc pour cette semaine aquatique durant la première semaine, c'est-à-dire du 19 au 23 octobre prochain, la semaine prochaine, de 10h30 à 11h30 au centre aquatique à Clermont-l'Hérault. Pour cette nouvelle session aquatique, ma semaine aquatique propose un programme d'apprentissage de la natation, du sauvetage et du secourisme ouvert aux enfants entre 2012 et 2018 inclus. Les inscriptions sont ouvertes. Le dossier d'inscription et les informations sont à retrouver directement sur le site internet de la communauté de communes du Clermontais. Et puis pour le Clermontais, toujours pour ses prochaines vacances d'automne, le service jeunesse organise également des activités monstres pour les ados du territoire et même au-delà. C'est ouvert à tous du lundi 19 au vendredi 30 octobre prochain. L'accueil ado va rompre la routine avec des activités ludiques et sportives tout au long de la semaine, au programme des grands jeux, des sorties, de l'acting, cinéma et plein d'autres surprises. Et le jeudi 29 octobre prochain de 17h à 22h, une soirée spéciale Halloween. Alors

0: Les inscriptions se prennent via le portail famille ou bien directement auprès de l'espace jeunesse situé à Clermont-Lérault dans l'ancienne gare.
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2: De retour sur Radio Le Dev et merci Damien. Prochain rendez-vous avec l'info, ce sera tout à l'heure à partir de 9h30. Vous retrouverez le flash de Radio France Internationale. Allez, nous on trouve sa musique avec Lynn dans ton téléphone et Foster the People sur Radio Le Dev. Bonne matinée à tous.

Merci d'écouter Radio Lodève. Vous avez des visites guidées et commentées. Visite guidée du château fort de Diou, qui a été édifié entre le 12e et 17e siècle. Alors, des visites guidées tout au long de l'année. La visite est accompagnée par le propriétaire des lieux. De plus, elle est guidée par un parcours sonore qui diffuse des éléments historiques et architecturaux du monument lors du passage dans 6 stations. Donc, ça dure environ une heure. Pour tout renseignement et réservation, contactez le 07 84 32 90 30. Vous avez des visites guidées et commentées du four à chaud dans la Tour sur Orbe, unique en Occitanie. Venez découvrir cette usine de production de chaux du 19e siècle, récemment restaurée, protégée au titre des monuments historiques. Visite tout au long de l'année, même pour les groupes. Renseignements et inscriptions au 06 30 55 83 14. Et vous avez des visites guidées du village médiéval de Boussag, sur la commune de la Tour sur Orbe, et ses bâtiments inscrits au monument historique tout au long de l'année. Là aussi, pour les inscriptions et les renseignements, contactez le 06 21 71 65 53.

Merci d'écouter Radio Lodève. C'était Jake et Carla avec La Recette. Allez, on part du côté des cinémas de la région, voir les films à l'affiche de ce mercredi 14 octobre 2026. Le mercredi, vous le savez, hein, c'est jour de sortie nationale dans les salles de ciné. On part tout d'abord du côté des cinémas Luteva de Lodève qui vous propose le film Digger avec Tom Cruise à 17h45, Fausse Note à 15h30, 20h30, Nive ni connu à 15h30 et 20h30 là aussi, et Garance, ça c'est à 18h. Nous allons du côté du cinéma Alain René de Clermont-Léraud qui lui vous propose In Wave à 18h30, Les Misérables à 20h30, Moshi à 14h, Prime Time à 16h et Doraemon et le Château sous-marin, ça c'est à 10h30 ce matin, et direction Bédarieux avec le cinéma Jean-Claude Carrière de Bédarieux qui vous propose ce mercredi Du Cobu et le Fantôme de Saint-Potache, un film de et avec Elise Moon à 14h et 16h15, Heart of the Beast avec Brad Pitt à 21h, à la Maison de nos Rêves, une comédie à 18h30, Les Misérables à 16h30 et 20h, Moshi à 14h et 15h50, Notre Salut à 17h45 et Street Fighter à 14h et 20h45. Voilà ce que vous attendez du côté des cinémas de la région. Donc, on continue avec la musique et Escobar avec Someone New sur Radio Lodève.

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Merci d'écouter Radio Lodev, c'était Julien Doré avec Le Lac. Et bien voilà, c'est terminé pour moi. N'oubliez pas, dans quelques minutes à 10h, le flash local présenté par Damien Sentes. 10h midi, vous serez avec Anne Martinez pour la seconde et dernière partie de matinée. Moi, je vous retrouve dès cet après-midi à partir de 17h. Et on se quitte avec John Osborne et One of Us. Excellente journée à l'écoute de Radio Lodev. Surtout, prenez bien soin de vous et de vos proches. À cet après-midi 17h. Ciao, ciao.

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1: Il est 10h. Bonjour à toutes, bonjour à tous et bienvenue sur Radio Lodève, précisément 10h, Anne pour vous accompagner pour cette deuxième partie de matinée sur Radio Lodève. Je vous propose à tous de passer une très très bonne journée à l'écoute de nos programmes et tout de suite je vous propose de retrouver le flash d'informations locales avec Damien Saintès. Bonjour Damien.
2: Bonjour Anne, bonjour à toutes et bonjour à tous. La prochaine séance du conseil communautaire de la vallée de l'Hérault se tiendra exceptionnellement dès 17h30 lundi prochain, ce 19 octobre, au siège de la communauté de communes Vallée de l'Hérault, parc de Camalcé à Gignac. De nombreux points sont inscrits à l'ordre du jour de cette séance. On retiendra notamment la présentation du rapport annuel sur le prix et la qualité du service d'eau potable et d'assainissement. Également l'achèvement du plan intercommunal de sauvegarde, le PIX, qui a été signé avec l'ensemble des maires donc cette semaine. Également à l'ordre du jour lundi prochain, le fonds de concours patrimoine pour la rénovation de la toiture de l'ancien couvent de Montpérou, ou encore le fonds de concours Petite Ville de demain pour la requalification des cœurs de ville de Saint-André de Sangonis et Gignac. D'autres points sont inscrits à l'ordre du jour de cette séance et comme de coutume, vous pourrez suivre ce conseil communautaire qui sera diffusé en direct sur la chaîne YouTube de la communauté de communes Vallée de l'Hérault lundi prochain dès 17h30. Ma semaine aquatique revient pour ses vacances d'automne. Ma semaine aquatique, c'est la première semaine de ses vacances, justement, du 19 au 23 octobre prochain, de 10h30 à 11h30, les matins, au centre aquatique du Clermontais, sur la commune de Clermont-l'Hérault. Et pour cette nouvelle session aquatique, Ma semaine aquatique propose un programme d'apprentissage de la natation, du sauvetage et du secourisme ouvert aux enfants entre 2012 et 2018, inclus l'objectif savoir nager, se sauver, sauver les autres en cas de noyade. Les inscriptions ont débuté, donc... Et les dossiers d'inscription ou les informations sont à retrouver directement sur le site internet de la communauté de communes du Clermontais. La communauté de communes Grand Orbe vient de lancer la troisième édition de son budget climat participatif intégré au plan climat du territoire. Cette opération vise à financer les projets citoyens en faveur de la transition écologique et du cadre de vie grâce à une enveloppe de 20 000 euros. L'initiative s'adresse à l'ensemble des résidents de plus de 16 ans qu'ils se présentent à titre individuel ou collectif comme les associations. Pour être éligibles, les dossiers doivent relever de l'intérêt général et concerner des dépenses d'investissement matériel ou d'aménagement réalisables sur le territoire. Les thématiques couvertes englobent la préservation de la biodiversité, la protection de la ressource en eau, les mobilités douces, l'alimentation durable, la prévention des déchets et l'économie circulaire ou encore les énergies renouvelables ainsi que l'adaptation au changement climatique. Pour cette nouvelle édition, les habitants doivent déposer leur projet jusqu'au 1er février prochain. Les services de la communauté de communes et un comité de présélection vont ensuite étudier les dossiers du 3 mai au 5 juillet. La population pourra voter pour départager les projets retenus qui seront alors financés par la communauté de communes Grand Orbe dans le courant de l'année 2027. L'accueil ado du Clermontais organise des animations au sein de ses locaux à Clermont-l'Hérault avec chaque vendredi des semaines paires une nouvelle thématique concoctée par les équipes de l'espace jeunesse. Un programme original pensé et adapté pour les 11-17 ans. Retrouvez ce vendredi 16 octobre un ciné-débat à partir de 17 ans. C'est entièrement gratuit sans aucune inscription au préalable directement à l'espace jeunesse. Pas d'autres dates ce mois d'octobre en raison des vacances. Et puis pour ces vacances d'automne, justement, le service jeunesse du Clermontais organise des activités pour les ados du territoire du lundi 19 au vendredi 30 octobre. L'accueil ado va rompre la routine avec des activités ludiques et sportives tout au long de la semaine. Au programme des jeux, des sorties, de l'acting, cinéma et plein d'autres surprises, notamment le jeudi 29 octobre, une soirée spéciale Halloween de 17h à 22h. Les inscriptions se prennent dès à présent, soit via le portail famille disponible sur internet ou alors directement de manière physique auprès de l'espace jeunesse situé place Jean Jaurès à Clermont-l'Hérault. C'est dans l'ancienne gare routière.

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1: Voici la rubrique des petites annonces. Alloué à Lodève, local professionnel bien situé en centre-ville, 2 pièces, 27 mètres carrés, avec 2 vitrines, 380 euros le loyer, charges comprises, 06 33 91 38 33. À vendre une gazinière en parfait état pour 100 euros, 06 52 31 01 27. À vendre un frigo congélateur style américain avec distributeur d'eau marque Valberg, garanti jusqu'à octobre 2027, encore dans son emballage, facture à l'appui, visible à Lodève, prix 500 euros, 06 52 47 55 02. Vent piano électrique marque Roland RP 101 avec 2 jacks et 2 pédales incorporées pour 400 euros. Laissez message sur le 07 71 74 13 53. Personne sérieuse de 78 ans recherche un appartement F2 au premier étage au rez-de-chaussée sur les secteurs de Lodève, Bédarieux, Pollan, Pézenas, Gignac, Clermont-Lyraud. Prix maximum du loyer 600 euros. 06 19 48 49 26. Vend 6 chaises en chêne de salle à manger pour 150 euros et un ventilateur à pied à 15 euros. Le tout au 06 26 16 01 33. On recherche et achète des poupées Tchouki en bon état de la marque GG des années 60-70. 06 14 54 80 04. Vend une moto Kawasaki 1000 cm cube, contrôle technique OK, 19 000 km avec pneus neufs et poignées chauffées. 7 500 euros, 06 80 32 19 28. Vend un vélo pliable pour femmes pour 60 euros, 06 62 66 90 44. À vendre une bâche de piscine d'hiver, 8 m60 sur 4 m55 pour 250 euros. Vend horloge ancienne en bois plein, 200 euros. Un évier de cuisine en résine, 50 euros. Un radiateur à bain d'huile à 30 euros. Le tout, c'est à Bellarga et c'est au 06 26 16 01 33. Kenya, chatte de 6 ans de couleur prédominante grise, blanche et beige sur le ventre avec les yeux verts, craintive, pucée et stérilisée, s'est échappée mi-août de son sac de transport dans un camping-car en panne sur l'autoroute A75 dans le sens sud-nord, juste à hauteur du panneau sortie Lodève. Si vous l'apercevez, prenez contact avec l'association Tifilou de Lodève ou les chats du Clermontais ou avec les vétérinaires de Lodève qui sont au courant de cette disparition. Vous pouvez aussi joindre son propriétaire au 06 07 53 39 41. Voilà pour la rubrique des petites annonces. Un seul numéro pour passer vos petites annonces. Pour obtenir un renseignement sur les annonces diffusées, c'est le 04 67 44 27 34. Vos annonces, vous pouvez également nous les envoyer par mail à radiolodève@orange.fr. La rubrique des petites annonces, vous la retrouverez cet après-midi à 17h15 avec Cédric.
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0: C'était en 2019, Señorita, avec Shawn Mendes et Camila Cabello. Octobre Rose, dans le cadre de cette manifestation qui se déroule tout au long du mois d'octobre pour la Ligue contre le cancer, et on parle de cancer de sein, du sein, la mairie de Campagnan vous propose une conférence pour s'informer, pour mieux agir, avec le professeur Jean-Bernard Dubois, professeur honoraire en cancérologie et radiothérapie, ancien directeur du centre anticancéreux Val d'Aurel de Montpellier. La conférence aura lieu ce vendredi 16 octobre de 18h30 à 19h30 à la salle des fête de Campagnan. À la découverte d'Agnès Varda au cinéma Jean-Claude Carrière de Bédarieux suite à l'inauguration de l'espace de vie sociale Agnès Varda, la ville de Bédarieux offre une séance dédiée à la réalisatrice avec la projection du film La Pointe Courte ce jeudi 15 octobre à 18h, entrée libre, place offerte par la ville de Bédarieux, un film avec Philippe Noiret et Sylvia Montfort, film monté par Alain René. Agnès Varda dira de La Pointe Courte qu'elle voulait faire un film qui ne soit pas tellement agréable à voir, mais auquel on pense beaucoup après. Le cinéma Jean-Claude Carrière proposera aussi le mardi prochain, le 20 octobre, Les Plages d'Agnès, un autre film d'Agnès Varda. Mais là, la première séance consacrée à Agnès Varda, c'est ce jeudi à 18h et en entrée libre. Et puis on peut partir à Pollan pour les puces. Les puces, le Pollan Brocante, c'est la réouverture des puces de Pollan. Ça s'appelle désormais Paul Brocante. La reprise aura lieu ce dimanche 18 octobre. Les puces s'installent place de l'ancienne gare à Pollan. À cette occasion, et afin de relancer la dynamique du marché, une remise de 50% sur les tarifs exposants sera donc proposée dimanche 18 et le suivant, le 25 octobre. Voilà, Paul Brocante, les puces de Pollan sont de retour ce dimanche, place de l'ancienne gare. Pour tout renseignement et inscription, si vous souhaitez exposer, c'est le 06 11 43 93 94. Toujours à l'écoute de Radio Lodel, il est 10h30 et je vous propose de retrouver le flash de Radio France Internationale.
1: Nathalie Michet.
2: Ils étaient au moins 161 000 selon la police, 480 000 d'après les syndicats, les lycéens français et tous ceux qui soutiennent leurs revendications ont donc marché en nombre hier pour les élèves et leurs professeurs face au manque de moyens. Eh bien, les réponses apportées par le gouvernement français depuis 10 jours ne sont pas à la hauteur. À Paris, ce sont plus de 41 000 personnes qui ont défilé pour cet acte 5 de la mobilisation et François Ballarin était dans le cortège.
3: 3000 professeurs en plus, une consultation nationale et l'ouverture de 5 chantiers prioritaires, c'est ce que propose le ministère de l'Éducation, insuffisant pour Alma, lycéenne à Paris.
4: On se plaigne pas, ça change rien, c'est pour ça qu'il faut continuer les manifs et les blocus.
5: Qu'est-ce que vous attendez ?
4: Que l'éducation nationale réagisse et nous apporte des réponses.
3: L'Union syndicale lycéenne exige toujours la suppression de Parcoursup et un plan de 10 milliards d'euros pour les lycées. Des moyens supplémentaires, c'est aussi ce que demandent certains enseignants. C'est le cas de Patrick, professeur d'histoire-géographie en banlieue parisienne.
6: Quand on est enseignant, on partage les mêmes conditions de travail que nos élèves. On subit les mêmes difficultés que eux, donc c'est pour ça qu'on est là.
5: Vous partagez leurs revendications ?
6: Oui, on partage leurs revendications. Les enjeux liés à Parcoursup, les difficultés de notre jeunesse à se projeter dans l'avenir de façon sereine, on les constate tous les jours.
3: Et puis il y a dans la foule des lycéens qui ont moins de problèmes que d'autres. C'est le cas d'Elina, venue manifester sa solidarité.
7: On est aussi ici pour continuer à soutenir les autres lycées qui peuvent avoir des gros problèmes, genre les lycées dans les banlieues qui sont délabrés, où il n'y a pas de plafond, etc., etc. Et on est aussi ici pour montrer que c'est pas juste un mouvement de tendance de faire des blocus.
3: Pas juste une tendance, c'est justement le message qu'ont fait passer les syndicats ce mardi. Ils appellent à une convergence des luttes avant la grande journée de mobilisation de ce samedi 17 octobre.
2: Le reportage de François Ballarin dans l'ouest de la France à Tours. Un policier est mis en examen pour violences aggravées. Il a été placé sous contrôle judiciaire. Ce policier est suspecté d'avoir éborgné un jeune de 16 ans la semaine dernière en marge d'une manifestation en effectuant un tir non réglementaire de lanceur de balles de défense. En République démocratique du Congo, quelle suite pour Joseph Kabila, l'ancien président condamné à mort pour trahison, dirige dirige désormais le Front pour la refondation de la nation, le FRN, créé lundi à Goma. À la tête de ce mouvement politico-militaire qui succède à l'AFC, l'Alliance Fleuve Congo, Joseph Kabila assume pleinement le recours aux armes et il entend rassembler les forces opposées à Félix Tshisekedi. Alors comment comprendre ce que cette réorganisation peut changer? RFI vous propose trois clés de lecture avec Patient Ligaudy.
8: Première clé, jusqu'où les nouveaux fronts veulent-ils porter la guerre? Les experts de l'ONU décrivaient en juin deux orientations. Joseph Kabila et Corneille Nangaa ambitionnaient de prendre le pouvoir à Kinshasa. La plupart des dirigeants du M23 s'opposaient à des opérations au-delà des deux Kivus. Il faudra donc regarder si les combats s'étendent, si les positions se consolident ou si une désescalade s'amorce. Cela donnera une première indication sur les choix du front. Deuxième clé, qui accepte de le rejoindre? Les mouvements veulent réunir opposition armée et non armée, mais par exemple l'ancienne ministre Marie-Ange Mouchébécois refuse la voie militaire tout en restant opposée au pouvoir. Troisième clé, que deviennent les négociations? Selon une source au sein de la rébellion, les fronts reprendra les engagements de l'ancienne organisation. Il faudra en vérifier l'application, notamment sur les cessez-le-feu, et distinguer deux réactions, celle du Qatar qui conduit les discussions avec la rébellion, celle de Washington qui a sanctionné Joseph Kabila et porte le processus entre la RDC et le Rwanda. La suite se lira donc dans le combat, les ralliements et les négociations. Les changements d'énoncé seuls ne permettent pas de prévoir leur évolution.
2: Les précisions de Patient Ligaudy, et pour aller plus loin, vous avez un dossier complet consacré à la stratégie de la voie armée empruntée par Joseph Kabila en RDC. C'est à retrouver sur RFI.fr. La guerre quotidienne en Ukraine et une centrale électrique de Kiev de nouveau frappée par la Russie. Au moins deux personnes ont été tuées. L'œuvre d'un missile balistique, selon Volodymyr Zelensky, qui déplore de ne pas avoir été averti par ses alliés occidentaux. La défense antiaérienne en Ukraine dépend largement du renseignement militaire américain. Un soutien crucial que Kiev redoute de perdre en raison des nouvelles tensions avec Donald Trump.
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0: Voilà pour le flash de Radio France Internationale. Le prochain rendez-vous tout à l'heure à 11h30. Puis à 11h, on retrouvera Damien Saint-Esse avec l'info locale. C'est ce soir que les variations Goldberg seront interprétées par l'Opéra Orchestre National Montpellier-Occitanie pour un concert prévu à la Tuilerie de Bédarieux ce soir, ce mercredi 14 octobre à 20h30. Bach, Goldberg, arrangement pour trio à cordes par Dimitri Sitoveski au violon, Dorota Anderska, alto, Florenza Nicola, violoncelle, Alexandre Dimitriev, l'orchestre, l'Opéra Orchestre National Montpellier avec ses trois interprètes pour les variations Goldberg. Le concert aura lieu donc ce soir.

e-messagerie.co ou alors une heure avant le début du concert, vous pourrez prendre votre place ou alors vous pouvez contacter l'office de tourisme au 04 67 88 86 44 ou alors la billetterie également sur le 04 87 33 97 10. Le concert de l'ensemble Soli Initorem, musique vocale du Moyen-Âge mise en espace, ce sera l'église Saint-Martin du Bousquet d'Orbe ce samedi 17 octobre à 17h30 avec le soutien de la mairie du Bousquet d'Orbe, participation libre sans réservation. La chorale Souffle d'air sous la direction de Joël Drouin, c'est un hommage au patrimoine local, hommage à Nougaro, à l'abbatiale de Joncelles, un concert qui aura lieu ce dimanche 18 octobre à 17h, entrée libre, participation appréciée. Concert jazz aux Hostales, c'est dimanche 18 octobre avec Accor, c'est un duo, Thierry Rioux au piano, Hervé Duré à la guitare et c'est donc à Béziers. C'est l'histoire d'un dialogue entre deux musiciens qui construisent et transmettent la musique au fil de leur inspiration. Eddie De Pretto, Madonna pour la musique.

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L'illustre théâtre de Pézenas vous propose son nouveau spectacle. Ce jeudi 15 octobre à 21h, demain, Un mec cool de Guillaume Santou. Hier, l'herbe était toujours plus verte dans le jardin du voisin. Aujourd'hui, c'est sa vie sur Instagram et ses followers qui nous font envie. Mais le problème reste le même. Ce voisin a une vie bien plus cool que la nôtre. Qu'est-ce que qu'un mec cool? Un mec cool, c'est le top. Il a bien essayé d'être un mec cool, fort, attirant, qui réussit, qui inspire le respect, qui fume, qui influence, mais force est de constater qu'il n'en est rien de plus qu'un people pleaser contraint de promener le bulldog français de sa copine. Mais plutôt que de tendre vers cet idéal superficiel, mieux vaut peut-être accepter les baskets dans lesquelles nous faisons notre bonhomme de chemin, laisser la sévérité de côté et enfin se sentir bien à sa place. Voilà ce que présente Un mec cool de Guillaume Santou ce jeudi 15 octobre à 21h à l'illustre théâtre de Pézenas. C'est demain soir, tarif normal 22€, tarif réduit 18€. Et puis La force du coquelicot de Lydia Sherton par la compagnie Rouge Garance sera joué dimanche à 15h. Le coquelicot devient le symbole fragile mais tenace des chemins de vie que l'on traverse. À travers une rencontre inattendue, deux êtres se retrouvent à dévoiler leurs failles, leurs résistances, leurs souvenirs et leurs espoirs. Pour en savoir plus, vous pouvez aller, pour ce que ce soit Un mec cool ou La force du coquelicot, sur le site de l'illustre théâtre, illustretheatre.fr, et vous aurez donc un petit peu la présentation de chaque spectacle proposé par le théâtre de Pézenas, l'illustre théâtre de Pézenas. Donc jeudi soir, Un mec cool, dimanche après-midi, La force du coquelicot. 12€ pour le tarif normal, 10€ tarif réduit, et pour les moins de 10 ans et moins, 6€. Et les réservations au 04 67 98 09 91 ou sur le site www.illustretheatre.fr. Et puis, dans le cadre de la programmation culturelle avec le théâtre Le Sillon, c'est compliqué, je t'expliquerai. Humour, seul en scène, avec Lisa Perriot, qui vous propose un spectacle brillamment écrit, peuplé de personnages attachants, qui révèle une artiste singulière, capable de bousculer le quotidien pour mieux en faire jaillir le rire. C'est à la salle des fêtes de Pollan que le spectacle sera joué ce jeudi 15 octobre à 20h. Ça s'adresse à tous dès 12 ans. 13€ tarif normal, 10 et 6€ tarif réduit. Et à partir de 19h, dégustation de vin et petite restauration sur place. Les réservations au 06 36 01 14 29.

Après le Gers en 2023, les Pyrénées-Orientales et le Gard en 2024, l'Ariège en 2025, sur la route des territoires bio-engagés s'arrête dans l'Hérault cette année. Et c'est ce jeudi 15 octobre dans la commune d'Abeillan. Organisée en collaboration par Interbio Occitanie, le CIVAM Bio 34, la communauté des communes des Avant-Monts et la commune d'Abeillan, cet événement destiné au grand public d'Occitanie a un double objectif, valoriser le label territoire bio-engagé et informer sur l'agriculture biologique régionale. Cet événement vient remettre en lumière la démarche initiée par la communauté de communes des Avant-Monts qui a été labellisée territoire bio-engagé en octobre 2023 pour avoir 29% de sa surface agricole utile en bio. Alors au programme de la journée qui est vraiment ouvert à tous, 13h30, 16h30 à l'école Léo Lagarde, animation pédagogique sur le thème de l'agriculture biologique, de la graine à la plante, comment ça pousse. C'est le CIVAM Bio 34 et Interbio Occitanie qui animeront ces animations. À la salle de la Bergerie, 17h15 et 18h15, présentation du spectacle Dans mon jardin de la compagnie Le Tympan dans l'œil. Deux séances gratuites sont proposées. 17h à 19h30, marché bio local et restauration 100% bio sur place ou à emporter. Voilà donc les animations proposées dans le cadre de cette journée. C'est prévu pour demain à Abeillan sur la route des territoires bio engagés. Et puis demain, l'hôtel du département à Montpellier accueille le deuxième congrès handicap et accessibilité organisé par le comité de liaison et de coordination des associations publiques handicap. Il aura lieu toute la... Je vais laisser un petit peu de musique, le temps de reprendre ma voix.

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1: Il est 11h. Vous écoutez Radio Lodève, il est 11h, voici l'actualité locale, voici le flash avec Damien Saintès. Bonjour Damien.
2: Bonjour Anne, bonjour à toutes et bonjour à tous. La prochaine séance du conseil communautaire de la vallée de l'Hérault se tiendra exceptionnellement dès 17h30 lundi prochain, ce 19 octobre, au siège de la communauté de communes vallée de l'Hérault, parc de Camalcé à Gignac. De nombreux points sont inscrits à l'ordre du jour de cette séance. On retiendra notamment la présentation du rapport annuel sur le prix et la qualité du service d'eau potable et d'assainissement. Également l'achèvement du plan intercommunal de sauvegarde, le PIX, qui a été signé avec l'ensemble des maires donc cette semaine. Également à l'ordre du jour lundi prochain, les fonds de concours patrimoine pour la rénovation de la toiture de l'ancien couvent de Montpérou, ou encore le fonds de concours Petite Ville de demain pour la requalification des cœurs de ville de Saint-André de Sangonis et Gignac. D'autres points sont inscrits à l'ordre du jour de cette séance et comme de coutume, vous pourrez suivre ce conseil communautaire qui sera diffusé en direct sur la chaîne YouTube de la communauté de communes Vallée de l'Hérault lundi prochain dès 17h30. Ma semaine aquatique revient pour ses vacances d'automne. Ma semaine aquatique, c'est la première semaine de ses vacances, justement, du 19 au 23 octobre prochain, de 10h30 à 11h30 les matins, au centre aquatique du Clermontais, sur la commune de Clermont-l'Hérault. Et pour cette nouvelle session aquatique, Ma semaine aquatique propose un programme d'apprentissage de la natation, du sauvetage et du secourisme ouvert aux enfants entre 2012 et 2018, inclus l'objectif savoir nager, se sauver, sauver les autres en cas de noyade. Les inscriptions ont débuté, donc et les dossiers d'inscription ou les informations sont à retrouver directement sur le site internet de la communauté de communes du Clermontais. La communauté de communes Grand Orbe vient de lancer la troisième édition de son budget climat participatif intégré au plan climat du territoire. Cette opération vise à financer les projets citoyens en faveur de la transition écologique et du cadre de vie grâce à une enveloppe de 20 000 euros. L'initiative s'adresse à l'ensemble des résidents de plus de 16 ans, qu'ils se présentent à titre individuel ou collectif, comme les associations. Pour être éligibles, les dossiers doivent relever de l'intérêt général et concerner les dépenses d'investissement matériel ou d'aménagement réalisable sur le territoire. Les thématiques couvertes englobent la préservation de la biodiversité, la protection de la ressource en eau, les mobilités douces, l'alimentation durable, la prévention des déchets et l'économie circulaire, ou encore les énergies renouvelables, ainsi que l'adaptation au changement climatique. Pour cette nouvelle édition, les habitants doivent déposer leur projet jusqu'au 1er février prochain. Les services de la communauté de communes et un comité de présélection vont ensuite étudier les dossiers. Du 3 mai au 5 juillet, la population pourra voter pour départager les projets retenus qui seront alors financés par la communauté de communes Grand Orbe dans le courant de l'année 2027. L'accueil ado du Clermontais organise des animations au sein de ses locaux à Clermont-l'Hérault avec chaque vendredi des semaines paires une nouvelle thématique concoctée par les équipes de l'espace jeunesse. Un programme original pensé et adapté pour les 11-17 ans. Retrouvez ce vendredi 16 octobre un ciné-débat à partir de 17 ans. C'est entièrement gratuit sans aucune inscription au préalable directement à l'espace jeunesse. Pas d'autres dates ce mois d'octobre en raison des vacances. Et puis pour ces vacances d'automne, justement, le service jeunesse du Clermontais organise des activités pour les ados du territoire du lundi 19 au vendredi 30 octobre. L'accueil ado va rompre la routine avec des activités ludiques et sportives tout au long de la semaine. Au programme des jeux, des sorties, de l'acting, cinéma et plein d'autres surprises, notamment le jeudi 29 octobre, une soirée spéciale Halloween de 17h à 22h. Les inscriptions se prennent dès à présent, soit via le portail famille disponible sur internet ou alors directement de manière physique auprès de l'espace jeunesse situé place Jean Jaurès à Clermont-l'Hérault. C'est dans l'ancienne gare routière.
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1: Voilà pour les informations locales. Merci Damien. On te retrouve avec le sujet info tout à l'heure à midi. L'actualité nationale et internationale avec le flash d'RFI. Ce sera pour 11h30. Tout à l'heure, je suis restée donc sur l'annonce du congrès, deuxième congrès handicap et accessibilité organisé par le comité de liaison et de coordination des associations plurielles handicap qui est organisé pour demain, jeudi. C'est un congrès pour comprendre et répondre aux enjeux liés au handicap et à l'autonomie. Plusieurs sujets seront abordés à l'occasion de cette journée, la prise en charge médicale et l'inclusion des enfants par les activités parascolaires, le bien vieillir et le maintien à domicile des personnes en perte d'autonomie, ou encore la fin de vie et l'aide à mourir. En présence des représentants de l'État, du département de l'Hérault, de l'éducation nationale, d'élus locaux, de professionnels de la santé, de professionnels et associations du secteur de l'autonomie et du handicap, les interventions ont pour objectif de mieux comprendre les enjeux liés au handicap et à l'autonomie et de présenter les solutions mises en place ou expérimentées pour améliorer la vie et le bien-être des personnes. Les conférences et tables rondes seront suivies d'un temps d'échange avec le public. Toute la journée, près de 30 exposants seront à votre disposition pour vous présenter des matériels, services et associations du secteur du handicap et de l'autonomie. C'est au salon Jean-Benne de l'hôtel du département à Montpellier que ce rendez-vous est donné ce jeudi 15 octobre tout au long de la journée. La musique avec The Power of Love, c'est Will Lewis and the News. On enchaînera avec Encore Malade et Stiletto, Le Prochain Rêve. C'est leur titre en duo. Il vient de sortir et on vous propose de l'écouter dans quelques instants. On retrouvera aussi avec Cédric Rémy la chronique Par ici les sorties, chronique cinéma, avec les films, quelques films qui sortent aujourd'hui en sortie nationale.

Regard croisé sur une ferme et son territoire. L'Office du tourisme Lodévois et Larzac et le CPE des Causses méridionaux proposent Regard croisé sur une ferme et son territoire ce samedi 17 octobre de 10h à 13h à la ferme de la Vernède. Les participants découvriront en immersion le Causse, le rôle essentiel du pastoralisme dans le maintien des milieux ouverts, la préservation d'une biodiversité et de paysages remarquables et la prévention des incendies. C'est gratuit sur inscription auprès de l'Office de tourisme sur sa boutique en ligne ou au 04 67 88 86 44. Et puis l'association lodévoise Paysarbre propose Bienvenue au verger de Selles, une journée ouverte à tous sans compétences particulières pour découvrir et entretenir le verger. C'est samedi 17 octobre de 10h à 17h. Issue des stages de greffe sur poiriers sauvages commencés il y a 10 ans, la parcelle est composée d'arbres qui ont bien accepté les greffes malgré le peu de suivi. Et il y a aujourd'hui des fruits sur ces terres de ruf du Salagou. Paysage fera partager une dynamique avec l'association Vivoncelles lors d'un nouveau chantier collectif d'entretien des arbres et de pérennisation de ce verger innovant. Repas tiré du sac le midi. Pour en savoir plus et pour s'inscrire, www.paysarbre.org.

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0: vraiment sympa ce morceau. Voici la chronique cinéma Par ici les sorties avec Cédric Rémy.
1: Bonjour, bienvenue et merci d'écouter Radio Lodève. Par ici les sorties, c'est la chronique cinéma. Comme tous les mercredis, on se retrouve pour parler de l'actualité cinéma, des films qui sortent en ce mercredi 14 octobre 2026. On parle tout d'abord du film Malfaisante, un film d'épouvante horreur de Rob Savage avec Jessica Chastain, Jay Duplass et Arabella Olivia Clarke. Malfaisante nous entraîne dans l'univers de la très jeune Bella, dont le quotidien se détériore de jour en jour en raison de la relation qu'elle entretient au cœur de sa propre maison avec une entité malveillante qui ressemble étrangement à sa propre mère. On écoute la bande-annonce.
2: Quel chapeau magnifique. Tu m'en fais un? Il me va bien. J'en veux un plus grand. Qu'est-ce que t'en dis?
3: Maman?
2: Alors tu sors?
4: Elle l'appelle autre maman.
3: J'ai pas trop envie de dormir. Est-ce que je peux encore jouer avec toi? Tu sais, il faut pas avoir peur d'elle, maman. Elle est gentille.
4: Elle dit qu'elle te ressemble.
2: Quoi? Bella, que veut autre maman?

0: L'actualité cinéma, c'est le film Les Misérables, un film drame-histoire de Fred Canayer avec Vincent Lindon, Tahar Rahim et Camille Cotin. Libéré après 19 ans de bagne pour le vol d'un pain, Jean Valjean décide de changer de vie et de faire le bien autour de lui. Sous une fausse identité, il devient avec le temps un notable respecté de tous. Mais son passé le rattrape. L'inspecteur Javert, un policier implacable au passé lui aussi tourmenté, le traque sans relâche afin de le renvoyer au bagne. Dans un Paris en pleine révolution, Valjean doit lutter pour protéger Cosette et achever sa rédemption entre sacrifice et quête de justice. On écoute la bande-annonce.
1: Tout le monde a un passé.
2: On vole !
1: Quand on en a pas, c'est qu'on le cache. J'ai été Jean Valjean. Aujourd'hui, je suis Monsieur Madeleine, maire de Montreuil-sur-Mer. Vous ne pensez pas, inspecteur, que c'est la misère qui pousse les gens à la faute.
3: Tu arrives de Paris et tu es célibataire. Des enfants ?
4: Cosette.
3: Non.
4: Tu vas être gentille. Et t'écoute bien, monsieur et madame Thénardier.
3: J'ai vraiment pas tiré de bon numéro.
5: Répète un peu pour voir.
3: Si tu veux me frapper, tu me fais face.
1: La misère n'excuse pas tout. Bien au contraire, elle est souvent un prétexte. Pour les gens de son espèce, la rédemption n'existe pas.
3: Je voulais juste travailler et nourrir ma petite.
1: Tu peux pas rester avec ces gens. Faut que tu viennes avec moi. Tous ces gens qui sont obligés de quémander du pain, c'est insupportable. Des gens comme moi et mes amis se préparent à faire chuter cette monarchie.
6: Parce que la République, c'est vous !
1: Parce que pour que les riches soient riches, bah faut qu'il y ait des pauvres. C'est comme ça et c'est pas prêt de changer. Je vais lui faire payer de nous avoir volé Cosette.
3: Chez les gens comme nous, les rêves, ça n'amène que de la tristesse.
4: Pourquoi tu m'as menti toutes ces années ?
1: Tu devrais me tuer parce que moi, je vais pas te lâcher. À trop vouloir l'ordre, on finit par engendrer le chaos.
0: L'actualité cinéma, c'est l'adaptation du jeu vidéo Street Fighter, un film d'action arts martiaux de Kitao Sakurai avec Noah Centineo, Andrew Koji, Kalina Liang et Jason Momoa. En 1993, Ryu et Ken Master, deux Street Fighters autrefois inséparables, sont replongés dans l'arène lorsque la mystérieuse Chun-Li les recrute pour le prochain World Warrior Tournament, un affrontement brutal où se mêlent poing, destin et fureur. Mais derrière cette battle royale se cache une conspiration mortelle qui les oblige à s'affronter tout en faisant face aux démons de leur passé. Et s'ils échouent, c'est game over, on écoute la bande-annonce.
7: J'ai une grande nouvelle les gars, ici sont réunis les meilleurs cours.

0: T'es plus un combattant, t'es une bête de foi.
1: T'as rôle MTV, c'est Ken Master.
0: C'était ta chance de te racheter.
2: Ryu sera là.
3: Le chemin que j'ai pris est sans retour possible.
0: C'est peut-être au tour de Ken d'être champion.
3: Comment tu m'as retrouvé ?
0: Je suis payé pour trouver des champions.

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0: mortel comme tour de magie.
1: Oh, what's going on?
2: Je vous garantis qu'une boule de feu est sortie de Ryu. Vas-y, Ryu! Attends!
3: Et bien voilà en gros pour l'actualité cinéma de ce mercredi 14 octobre. À la semaine prochaine.
4: Merci Cédric. On aura l'occasion de retrouver cette chronique par ici. Elle est sortie en rediffusion cet après-midi à 16h. On va faire une petite pause avant de retrouver Big Flo et Oli avec Petit Biscuit. La musique juste après ça.
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demain, Big Flo et Oli et Petit Biscuit pour cette chanson qui s'appelle Demain. La bibliothèque Max Roquette au 14 rue Louis Blanc à Clermont-Lyraud vous propose une conférence cet après-midi, l'IA, une révolution technologique ou anthropologique. C'est à 14h30 et c'est cet après-midi une conférence ouverte à tous, animée par Philippe Pellerin, médiateur numérique pour l'association Culture Numérique en Occitanie. Une conférence, donc, cette conférence est prévue à Clermont-Lyraud, à la bibliothèque Max Roquette, et c'est donc cet après-midi à 14h30. Le Champ des Possibles à l'ODEV vous propose l'atelier jardinage spécial Halloween cet après-midi dès 14h pour créer sa propre courge décorative avec une bougie et laisser parler sa créativité. Cet atelier sera suivi d'une plantation de fleurs au square Georges Brassens, tout près du cinéma, pour contribuer à la refloraison et à l'embellissement du lieu. Et puis vendredi, il y aura un atelier cuisine convivial à la pension de famille Adage pour cuisiner ensemble, partager les savoir-faire et préparer un bon repas, un moment de rencontre et de partage autour de la table pour créer du lien entre les bénévoles du Champ des Possibles et les habitants de la pension. Et puis on peut aller plus loin jusqu'à lundi où là c'est l'atelier Cuisinons Ensemble dans la rue piétonne de l'ODEV avec le collectif La Spatule Bavarde, suivi d'un repas partagé et distribué aux personnes rencontrées dans l'espace public, une belle occasion de créer du lien et de retrouver les associations Terre Contact et Terre en Partage autour de ce moment convivial et solidaire. Voilà les trois prochains rendez-vous proposés par le Champ des Possibles, qui est situé quai Mégisserie à côté de la mosquée, avec ses ateliers du mercredi qui sont gratuits et ouverts à tout le monde.

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1: Nathalie Michet.
2: Ils étaient au moins 161 000 selon la police, 480 000 d'après les syndicats, les lycéens français et tous ceux qui soutiennent leurs revendications ont donc marché en nombre hier pour les élèves et leurs professeurs face au manque de moyens. Eh bien, les réponses apportées par le gouvernement français depuis 10 jours ne sont pas à la hauteur. À Paris, ce sont plus de 41 000 personnes qui ont défilé pour cet acte 5 de la mobilisation et François Ballarin était dans le cortège.
3: 3000 professeurs en plus, une consultation nationale et l'ouverture de 5 chantiers prioritaires, c'est ce que propose le ministère de l'Éducation, insuffisant pour Alma, lycéenne à Paris.
4: On ne se plaigne pas, ça ne change rien, c'est pour ça qu'il faut continuer les manifs et les blocus.
3: Qu'est-ce que vous attendez?
4: Que l'éducation nationale réagisse et nous apporte des réponses.
3: L'Union syndicale lycéenne exige toujours la suppression de Parcoursup et un plan de 10 milliards d'euros pour les lycées. Des moyens supplémentaires, c'est aussi ce que demandent certains enseignants. C'est le cas de Patrick, professeur d'histoire-géographie en banlieue parisienne.
5: Quand on est enseignant, on partage les mêmes conditions de travail que nos élèves. On subit les mêmes difficultés qu'eux, donc c'est pour ça qu'on est là.
3: Vous partagez leurs revendications?
5: Oui, on partage leurs revendications. Les enjeux liés à Parcoursup, les difficultés de notre jeunesse à se projeter dans l'avenir de façon sereine, on les constate tous les jours.
3: Et puis il y a dans la foule des lycéens qui ont moins de problèmes que d'autres. C'est le cas d'Elina, venue manifester sa solidarité.
6: On est aussi ici pour continuer à soutenir les autres lycées qui peuvent avoir des gros problèmes, genre les lycées dans les banlieues qui sont délabrés, où il n'y a pas de plafond, etc., etc. Et on est aussi ici pour montrer que c'est pas juste un mouvement de tendance de faire des blocus.
3: Pas juste une tendance, c'est justement le message qu'ont fait passer les syndicats ce mardi. Ils appellent à une convergence des luttes avant la grande journée de mobilisation de ce samedi 17 octobre.
2: Le reportage de François Ballarin dans l'ouest de la France à Tours. Un policier mis en examen pour violences aggravées. Il a été placé sous contrôle judiciaire. Ce policier est suspecté d'avoir éborgné un jeune de 16 ans la semaine dernière en marge d'une manifestation en effectuant un tir non réglementaire de lanceur de balles de défense. En République démocratique du Congo, quelle suite pour Joseph Kabila, l'ancien président condamné à mort pour trahison, dirige désormais le Front pour la refondation de la nation, le FRN, créé lundi à Goma, à la tête de ce mouvement politico-militaire qui succède à l'AFC, l'Alliance Fleuve Congo. Joseph Kabila assume pleinement le recours aux armes et il entend rassembler les forces opposées à Félix Tshisekedi. Alors comment comprendre ce que cette réorganisation peut changer? RFI vous propose 3 clés de lecture avec Patient Ligaudy.
7: Première clé, jusqu'où le nouveau front veut-il porter la guerre? Les experts de l'ONU décrivaient en juin 2 orientations. Joseph Kabila et Corneille Nangaa ambitionnaient de prendre le pouvoir à Kinshasa. La plupart des dirigeants du M23 s'opposaient à des opérations au-delà des 2 Kivus. Il faudra donc regarder si les combats s'étendent, si les positions se consolident ou si une désescalade s'amorce. Cela donnera une première indication sur les choix du front. Deuxième clé, qui accepte de le rejoindre? Les mouvements veulent réunir opposition armée et non armée, mais par exemple l'ancienne ministre Marie-Ange Mouchebécois refuse la voie militaire tout en restant opposée au pouvoir. Troisième clé, que deviennent les négociations? Selon une source au sein de la rébellion, les fronts reprendra les engagements de l'ancienne organisation. Il faudra en vérifier l'application, notamment sur les cessez-le-feu, et distinguer 2 réactions, celle du Qatar qui conduit les discussions avec la rébellion, celle de Washington qui a sanctionné Joseph Kabila et porte le processus entre la RDC et le Rwanda. La suite se lira donc dans le combat, les ralliements et les négociations. Les changements d'énoncé seuls ne permettent pas de prévoir leur évolution.
2: Les précisions de Patient Ligaudy, et pour aller plus loin, vous avez un dossier complet consacré à la stratégie de la voie armée empruntée par Joseph Kabila en RDC. C'est à retrouver sur RFI.fr. La guerre quotidienne en Ukraine et une centrale électrique de Kiev de nouveau frappée par la Russie. Au moins 2 personnes ont été tuées. L'œuvre d'un missile balistique, selon Volodymyr Zelensky, qui déplore de ne pas avoir été averti par ses alliés occidentaux. La défense antiaérienne en Ukraine dépend largement du renseignement militaire américain. Un soutien crucial que Kiev redoute de perdre en raison des nouvelles tensions avec Donald Trump.
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0: Toujours à l'écoute de Radio Lodève, toujours en compagnie de Anne qui vous accompagne tous les jours à partir de 10h et jusqu'à 12h30, voire un petit peu plus tous les jours dans cette émission avec le prochain rendez-vous de l'actualité d'RFI, l'actualité nationale et internationale. Ce sera pour 12h30. Le sujet info, on le retrouve tout à l'heure à midi avec Damien Sentès pour aujourd'hui donc un nouveau sujet à suivre, sujet information. On rappelle aussi que l'atelier

0: 15 octobre, le 29 octobre également à Gignac, au Mescladis. Pour s'inscrire et pour plus d'informations, le Mescladis au 04 34 22 67 37. Et puis, vous avez également un rendez-vous avec l'espace jeunesse, avec Terre d'égalité, pour dire stop aux violences intrafamiliales, sexistes et sexuelles. C'est demain de 16h à 18h, des stands, des animations, des débats et jeux prendront place à la gare routière de Clermont-Léraud pour informer et sensibiliser sur les violences intrafamiliales, sexistes et sexuelles. Cette action de prévention est portée par l'association Terre Contact dans le cadre du projet Terre d'égalité en lien avec le réseau VGI FSS et l'espace jeunesse du Clermontais. L'occasion au cours de ces 2 heures d'animation d'échanger avec des acteurs de la jeunesse engagés sur ces thématiques, ainsi qu'avec les membres du réseau des violences conjugales, intrafamiliales, sexistes et sexuelles. Un temps d'échange pour poser toutes les questions sur le sujet, partager ses réflexions et découvrir les ressources et les personnes qui peuvent informer et accompagner. Alors, parmi les acteurs présents lors de cette rencontre, Terre Contact, Via Voltaire, l'espace jeunesse du Clermontais, le conseil municipal des jeunes de la ville de Clermont-Léraud, la mission locale Jeunes Cœur d'Hérault, le centre de santé sexuelle du département de l'Hérault, la compagnie des nuits partagées et le planning familial. Le rendez-vous, c'est demain après-midi sur la place au niveau de la gare routière de Clermont-Léraud, de 16h à 18h, l'espace jeunesse accueille Terre d'égalité pour dire stop aux violences intrafamiliales, sexistes et sexuelles. On fait une petite pause avant de retrouver Muse pour la musique.
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Ai Messaggeri, c'est notre découverte musicale aujourd'hui. Un groupe fondé par les frères Andreani en 1996. Il est aujourd'hui incontournable dans le paysage musical corse. Fort de leurs 5 albums et leurs nombreux concerts donnés aux 4 coins de l'Europe, Ai Messaggeri n'a cessé de porter leur chant au texte fort et ce devant un public de plus en plus nombreux au fil des années. Fabrice et Jean-Michel Andreani, entourés de musiciens de renom, chantent une Corse contemporaine profondément ancrée dans ses racines, mais toujours soucieux de garder un regard tourné vers l'avenir. Entre musique traditionnelle et rythme actif, Ai Messaggeri flirte avec la world music, pour une musique sans frontières où la Corse lie les hommes. Au fil des chants, les voix et les mélodies se tressent, s'envolent, touche la nef d'une église aux couleurs d'encens, le plafond illuminé d'un théâtre, le ciel étoilé d'une place de village et reviennent comme un refrain déjà adopté pour accompagner le long des jours. C'est en 96 donc qu'a été créé le groupe Ai Messaggeri et Fabrice et Jean-Michel Andreani que l'on retrouvera en concert. C'est à l'Odève, c'est demain soir en la cathédrale Saint-Fulcran. Je vous propose de les écouter ici avec un morceau de leur répertoire Ai Messaggeri sur Radio Lodève. On les écoute.

Melissa Jerry avec cette chanson que peut-être le groupe interprétera à la cathédrale Saint-Fulcrance demain à 20h lors du concert qui aura lieu dès 20h. Melissa Jerry avec cette adaptation de la chanson de Georges Brassens, La prière, Après guerre, c'est le titre de Melissa Jerry sur Radio Lodève en découverte musicale. Le concert aura lieu donc à Lodève ce jeudi 15 octobre, 20h, billetterie sur le www.imessagerie.co ou alors au 04 87 33 97 10. La billetterie sera ouverte une heure avant le concert si vous souhaitez prendre vos billets à ce moment-là. Les rencontres de la librairie Un point entrée de Lodève avec en partenariat avec Radio Lodève, c'est ce soir sur la radio dès 20h, présentation de la BD de Joseph Falzon, L'homme qui vendit la Tour Eiffel. Il a été accueilli lors du festival de la librairie, c'était à Lodève le 13 juin dernier, et cette présentation, ce livre avec Joseph Falzon sera proposé, cette rencontre, ce soir à 20h sur les ondes de Radio Lodève. Les Innocents, un monde parfait, c'est maintenant.

La quinzaine du goût à Gignac et aux alentours, ça a démarré le 13, c'était hier, et ce sera jusqu'au 25 octobre avec des animations qui sont proposées par la ville de Gignac qui s'associe à la médiathèque, au restaurant scolaire, au service enfance-jeunesse, au Mescladis, à Demain la Terre, le pays cœur d'Hérault avec le plan alimentaire territorial pour organiser cette quinzaine du goût avec plusieurs activités qui sont donc proposé. On a parlé de la programmation de ce qui s'est passé hier. Aujourd'hui, ce matin, une animation à la médiathèque était organisée. Il y aura à 15h30 cuistots locaux, 100 grammes de motivation, 50 grammes d'imagination et 3 kilos de gourmandise et de produits locaux. C'est à la médiathèque pour cet après-midi, ce rendez-vous où l'on pourra cuisiner. 15h30, 17h30, inscription à la médiathèque au 04 67 57 03 83. On vous propose aussi un rendez-vous pour connaître ce que contient la bière, l'art de la bière, c'est au local, ce sera donc cet après-midi. Et puis il y aura un atelier cuisine pour tous avec une chef, c'est prévu jeudi de 14h30 à 17h30 à la maison Thérèse. Tout le programme complet de la quinzaine du goût, au 04 67 57 03 83, vous pouvez vous rapprocher du Mescladis ou encore de la médiathèque ou encore bien sûr sur le site de Demain la Terre, www.demainlaterre.fr, pour obtenir tous les renseignements nécessaires pour avoir le programme complet de ces animations prévues dans le cadre de la quinzaine du goût à Gignac et aux alentours, ou plus précisément en Vallée de l'Hérault. Le groupe Midnight Oil ou encore Texas à venir dans cette matinée, ce sera juste après le sujet info, juste après donc la partie de midi. Mais là tout de suite la musique, c'est Julien Lieb et Ota que je vous propose d'écouter. Écoutez, tout de suite, on parlera dans le sujet info d'Octobre Rose avec les animations qui sont prévues du côté de l'ODEV en ce mois d'octobre.

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1: 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Précisément midi à l'écoute de Radio Le Dev. Le sujet info, c'est tout de suite avec Damien Saint-Est pour présenter les animations qui sont prévues dans le cadre d'Octobre Rose sur Le Dev.
2: Bonjour à toutes et bonjour à tous. Durant ce mois d'octobre, le Lodévois et l'Arzac se parent de rose pour la bonne cause avec ce mois d'octobre rose, la communauté de communes qui coordonne l'événement auprès des communes et de ses commerçants. On écoute tout de suite les élus avec Frédéric Roig, président de cette communauté de communes du Lodévois et l'Arzac, aux côtés de Claude Latèbe, maire de Lodève, avant de retrouver ensuite Jean-Laurent Mercadier, vice-président de la communauté de communes du Lodévois. Larzac, délégué à la santé.
3: Bonjour, le rôle de la communauté de communes, c'est d'accompagner les communes dans leurs initiatives et dans leurs projets. Donc c'est la 4e édition de ce mois Octobre Rose, dédié à la recherche, à la lutte et à la prévention contre le cancer. Et donc c'est quelque chose qui est important pour la philosophie, l'état d'esprit et la recherche et dans l'ADN des élus, qui fait que on doit être solidaire des gens qui souffrent, des gens qui sont touchés, des familles, et aux côtés de la Ligue, donc on accompagne cette action. Piloté sur un certain nombre de communes, donc l'Odève, le Quélar, le Bosque, Soubesse, voilà, dans lesquelles il y a un programme avec un certain nombre d'actions qui vont se décliner et qui permettront d'accompagner et de réaliser des actes de solidarité pour à la fois récolter des fonds, parler de la maladie et être solidaire des familles. Voilà, avec le soutien des commerçants, bien évidemment, d'un certain nombre d'acteurs et des municipalités qui mèneront chacune des actions en matière de spectacle, en matière de sport, en matière de prévention, voilà.
2: Claude Latèbe, alors Octobre Rose avec l'Odève qui se part notamment de rose, de nombreuses actions, manifestations durant ce mois également dans la commune. Voilà, finalement, ça représente quoi Octobre Rose ici à l'Odève?
4: Ben, ça rejaillit un petit peu sur les personnes, en expliquant que c'est le moment d'être encore plus solidaire face à cette maladie. Cette action, elle touche tout le monde. Il n'y a pas de frontière. La maladie n'a aucune frontière. Donc, on doit se retrouver de manière à l'Odève, à prendre conscience que nous avons tous besoin des uns des autres dans la difficulté. Prendre soin, bien sûr, de ceux qui sont dans ce malheur, parce qu'il en touche plus d'un aujourd'hui. Et quand on n'est pas concerné par ce problème, eh ben, tout va bien. Mais quand on est concerné par cette maladie, c'est là qu'on se rend compte que la santé est une priorité et que tout le reste est accessoire.
2: Puis la ville qui participe à sa manière, à travers les décorations, à travers également les agents qui vont être drapés de rose.
4: Oui, alors c'est une volonté pour toujours marquer notre volonté de s'associer à cette action. Je pense que l'année prochaine, on aura encore plus à montrer que nous sommes solidaires. Je ne dis pas qu'on ne l'est pas aujourd'hui, mais ce sera encore plus marqué, c'est ce que je disais tout à l'heure, avec des rubans, des chasubles pour les agents, des conseillers. Au moment des conseils, s'il y aura conseil au mois d'octobre, ben on portera la couleur rose pour s'associer à ce mouvement. Et bien entendu, le conseil communautaire, s'il y a, d'après le président, on va pouvoir manifester notre présence. En plus de la course, bien entendu.
2: Jean-Laurent Mercadier, alors vice-président à la santé pour cette communauté de communes du Lodévois et l'Arzac. Ça fait déjà la 4e année que cette communauté de communes s'active dans le cadre d'Octobre Rose. La santé, une cause importante, et notamment tout ce qui est autour de la prévention du cancer.
5: Oui, bonjour. Et effectivement, c'est un axe de travail très important pour la communauté de communes, et je remercie le président Roig de faciliter les choses. Aujourd'hui, on se rend compte que notre territoire est solidaire. Ce qui est important, effectivement, c'est la prévention et le dépistage du cancer du sein, mais de tous les cancers. Et on a aussi, comme je l'ai dit tout à l'heure, une véritable réflexion sur la prise en charge et les soins. On déplace beaucoup nos populations sur Montpellier pour les soins, et je pense que il va falloir qu'on fasse autrement et on a quand même commencé à en parler au niveau du CHU, on a des liens aussi avec l'ICM et je pense qu'il va falloir qu'on évolue dans nos prises en charge parce que ce sont des traitements très lourds avec beaucoup de fatigabilité et on est obligé de passer par autre chose.
2: Alors justement, peut-être que le fait d'avoir prochainement, très prochainement, une direction commune avec le CHU de Montpellier, le CH de l'Odève, en fait, ça va être facilitateur pour essayer de développer la santé généralement sur le territoire. Je ne sais pas. En fait, déjà, c'est une volonté politique, puisqu'on rappelle que la santé, ce n'est pas une compétence com-com. Cependant, aujourd'hui, vous avez cette vice-présidence. Enfin, on sent que c'est au cœur des enjeux.
5: Mais c'est une priorité. Parce que je pense que pour bien vivre sur un territoire, il faut pouvoir s'y soigner. Effectivement, nous, on a fait de l'objectif. Notre premier objectif, c'était que l'hôpital puisse de nouveau refonctionner. Quand on est arrivé, il était à l'arrêt sur plusieurs services. Donc on a des filières importantes qu'il faut relancer, notamment la filière gériatrique. Il y a aussi tout ce qui est les soins non programmés. C'est un véritable enjeu. Et puis, effectivement, au cœur des discussions, c'est de développer de nouvelles coopérations. Et effectivement, le fait qu'il y ait une direction commune à terme avec le CHU de Montpellier, on espère qu'on va aboutir sur plusieurs sujets, notamment sur les soins dans le cadre de cancer.
2: C'était les élus du Lodévois et l'Arzac. Et justement, parlant d'Octobre Rose, à Lodève, l'association Lodève Ensemble contre le cancer organise sa marche course solidaire ce dimanche matin à 10h au départ de la salle Ramadi. On écoute la présidente de l'association, Laure Cayetano. On se retrouve avec Laure Cayetano, présidente de l'association Lodève Ensemble contre le cancer à l'occasion de ce mois d'octobre, bien entendu pour Octobre Rose. Bonjour Laure.
6: Et bonjour Damien, merci beaucoup.
2: Alors on va annoncer le prochain événement, c'est la 6e édition déjà de votre course marche solidaire qui se déroulera le 18 octobre prochain. On ne change pas, toujours dans la salle Ramadier, le dimanche matin. Alors, on va présenter déjà, finalement, de manière générale, avant de revenir dans le concret, parce qu'il y a quelques changements en termes d'horaire, en termes également d'animation l'après-midi. Mais l'idée, l'objectif, voilà, je le disais, c'est dans le cadre de Octobre Rose, l'association Lodève Ensemble contre le cancer. C'est une association que vous avez montée justement pour mener des actions dans le cadre de la lutte contre le cancer du sein. Pour revenir finalement sur la genèse et puis l'idée de cette association.
6: Alors l'idée de l'association était tout simplement de pouvoir récolter des fonds pour pouvoir travailler sur le territoire mais aussi nationalement afin de pouvoir reverser aux différentes associations pour les aider dans leur quotidien. Donc suivant les différentes éditions, on a reversé à différentes associations, que ce soit dans le national avec la Ligue contre le cancer Héro, régional avec Étincelle. Et ensuite, maintenant, vraiment très, très local avec la maison Sport Santé,
2: oui,
6: du Lodévois.
2: Et donc, assez rapidement, l'idée d'avoir voulu proposer une marche course solidaire qui se perpétue, qui se poursuit pour pouvoir rassembler un maximum de personnes. Pas besoin finalement d'être sportif pour œuvrer pour cette cause. C'est ça l'idée ?
6: Oh oui, tout à fait. Le but, c'est que chacun aille sur n'importe quel parcours, que ce soit en marchant, en courant, comme vous le voulez. Mais le but, c'est qu'il n'y a pas de, chrono. Donc chacun y va à son rythme, comme il veut, et pouvoir participer à cette belle journée, chacun à sa hauteur.
2: Alors comment va se dérouler justement ce dimanche 18 octobre prochain? Comment ça va se passer finalement?
6: Alors cette matinée déjà, une première matinée donc avec cette course marche solidaire, nous avons deux parcours, un parcours de 5 et de 7, en sachant que personne n'est obligé de faire la 7, c'est une simple boucle. Donc chacun, s'il voit au moins à un moment où il arrive devant l'intersection, s'il ne se sent pas de faire le 7, mais il peut repartir sur le 5. On accueille tout le monde à partir de 8h du matin. Et le départ se fait à 10h, à la place de 10h30 l'année dernière.
2: Oui, parce que l'idée, c'est qu'il y a toute une animation dans la salle. Alors, il y a l'échauffement, mais pas que. Il y a aussi d'autres structures, d'autres associations partenaires. Il y a le col avec sa maison Sport Santé. Il y a la Ligue contre le cancer. On va retrouver, voilà. Ça va être vivant dans la salle Ramadi la matinée. Hein.
6: Ah oui, c'est ça. Vraiment, on va faire comme l'année dernière. Le but, c'est d'amener du monde, faire en sorte que personne ne s'ennuie pendant cette attente. Donc, il y aura le bar qui sera tenu par la Ligue Cancer Lodève. Donc, vraiment local. Puis nous avons le col qui vient avec la maison sport santé, avec ses kilomètres, chaque kilomètre fait et reversé. Et ensuite, ben, on aura nos animations à nous de chaque côté. Voilà, le but, c'est que ce soit le plus festif possible.
7: Il y aura une patate positive pour les 200 premiers inscrits. On peut expliquer, parce que là aussi, enfin, c'est traditionnel qu'on s'inscrit, il y a des goodies, mais généralement, ce sont des goodies, ce sont des stylos, ce sont des buffs. Enfin, là, c'est vraiment personnalisé. On peut présenter ces patates positives.
6: Alors moi, je suis très, très fière de cette année, parce qu'en fait, donc, ce sont des petites patates positives. Enfin, des petites, mais je vous dirais même des grosses patates positives. Parce que c'était, en fait, une idée de l'année dernière, où j'avais acheté des petites patates positives sans plus, et en fait ça avait pris, on m'avait demandé, et puis en fait j'ai eu la chance d'avoir les parents d'un de nos amis qui a décidé de nous proposer donc du coup de faire 200 patates au crochet faites main, donc par trois dames absolument extraordinaires qui nous a fait, et donc chaque patate aura son petit message personnalisé, donc voilà, c'est vraiment le but, c'est que on soit au plus près des gens.
7: Et comme l'année dernière, l'idée, c'est de se déguiser, voilà, d'être coloré et d'être déguisé pour cette course marche solidaire.
6: C'est ça, vraiment, venez comme vous voulez. C'est le cas.
7: Il y a même un concours.
6: Oui, c'est ça, il y aura le concours des plus beaux déguisements comme l'année dernière. Il y aura une petite surprise pour les trois plus beaux déguisements. Voilà, vraiment, le but, c'est qu'on soit plus festif et qu'on profite de cette belle journée, en sachant que ça ne finira pas avec la course.
7: Et oui, ben, j'allais y venir, mais la nouveauté, c'est l'après-midi. Il y aura aussi encore une activité supplémentaire l'après-midi. Il va s'agir de quoi?
6: Alors, du coup, ne pas oublier que le midi, on peut manger sur place. Il y aura des food trucks. Mais du coup, l'après-midi, on a grâce à Energy Flow qui nous fera du coup une animation Zumba. Donc, voilà, il ne faut pas hésiter à s'inscrire. Le but, c'est qu'on continue cette belle journée dans le même élan, à fond les ballons.
7: Alors chaque année, vous ciblez une association, une cause vers qui retourner la somme récoltée. Cette année, vous avez décidé de redistribuer cet argent. Alors toujours de manière très concrète finalement, mais voilà, quel est votre choix? Comment ça va se passer?
6: Alors du coup, on reste toujours en effet sur la même ligne de conduite. On a du coup un tiers qui sera reversé à la Ligue du camp contre le cancer Héros, puis un autre tiers à la maison Sport Santé qui du coup aide vraiment au quotidien les gens qui en ont besoin.
7: Et notamment enfin des femmes qui sont en rémission du cancer, voilà.
6: Tout à fait, vraiment c'est vraiment notre ligne de conduite. Et enfin, vraiment cette année, pour remercier aussi le Spiridon de nous accompagner quotidiennement avec toutes ces années, et ben c'est de participer à leurs joëlettes qui sont toujours présents sur les manifestations, qui reversent grâce à ces joëlettes à d'autres associations. Et donc, pour nous, ça nous semblait vraiment évident de pouvoir les aider aussi au quotidien pour cette belle initiative.
7: Oui, alors déjà, cinq éditions réellement réalisées suite aux intempéries, mais c'est la sixième là qui va débuter. Vous retenez quoi finalement? Parce que alors c'est la fin de chapitre pour vous, même si l'idée c'est de bien sûr continuer cette course et marche solidaire, vous allez vous mettre en retrait. Vous retenez quoi de cette aventure humaine? Parce qu'elle est forcément humaine, voilà, organiser un tel événement dans le cadre d'Octobre Rose.
6: Oui, donc comme tu dis, en effet, ça sera une fin d'aventure pour nous, mais un début pour ce beau lancement sur l'ODEF. Parce qu'on sait que ça va perdurer. Le but, c'est que ça continue à perdurer, qu'on ait lancé une belle initiative. Ce que je retiens vraiment, c'est tout cet amour qui découle des gens quand ils viennent à cette course marche, cette solidarité. Chacun vient comme il est, comme il peut, et chacun fait comme il peut. Et ça, c'est juste magnifique tous les ans de voir tout le monde être regroupé autour de cette cause. On le voit chez nous à l'ODEV, on le voit aussi dans d'autres villes, ça prend de l'ampleur de plus en plus, et on est de plus en plus heureux de savoir que ben nous, ici, à l'ODEV, ben c'est bon, ça a pris. Et oui, ça, c'est bien.
7: Merci beaucoup, donc Laure Cayetano, présidente de l'ODEV Ensemble contre le cancer. Dernière question, pour les inscriptions, comment ça se passe? Réflexe Facebook de l'association?
6: C'est ça, Facebook de l'association via LOSO pour les inscriptions. N'hésitez pas à commencer en allant-y.
7: Surtout si vous voulez la patate positive.
6: C'est ça.
7: Merci beaucoup.
6: Merci à toi.

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1: Il est midi 15 minutes, voilà pour le sujet info concernant Octobre Rose, les animations donc qui vont se dérouler sur Lodève. Un long sujet à retrouver également ce soir à 19h, à retrouver également dans le mag à 13h et 19h30, un sujet sur la ressourcerie de Bédarieux avec Marie-Hélène Lavastre. Cet après-midi, vous serez en compagnie de Cédric Rémy dès 17h et puis ce soir, vous retrouverez les rencontres de la librairie à 20h, présentation de la BD de Joseph Falzon, L'homme qui vendit la Tour Eiffel. Il était présent lors du festival de la librairie le 13 juin dernier. Cette rencontre, vous la retrouverez sur Radio Lodève ce soir à 20h et dimanche à 21h. Ne manquez pas aussi Histoire Doc avec Martine Charrier. On la retrouve tout à l'heure à 12h40, juste après le journal de Radio France Internationale. Martine va nous parler aujourd'hui de Fort de l'Île de Brescou. C'est à 12h40 et à 19h15 ce soir sur Radio Lodève. La musique avec les Midnight Oil.

moi et les autres, vivre avec l'eau, c'est le thème de la troisième semaine de l'eau en Lot-des-Voies et Larzac qui a démarré lundi et qui terminera dimanche. C'est proposé par l'association Œuvre d'eau, alors tous les jours des animations sont proposées. Aujourd'hui, comment le changement climatique affectera-t-il la ressource en eau, les milieux aquatiques et les usages sur le bassin versant du fleuve Hérault? Quel levier d'adaptation pour les territoires? C'est le thème de la table ronde qui aura lieu ce soir, mercredi 14 octobre à 18h, à la salle Jules Lebral de Salelles-du-Bosc, avec la participation d'Arnaud Lebeuz, directeur du pôle transition écologique de la communauté de communes du Lot-des-Voies-Larzac, d'Yves Tremblay, hydroclimatologue, directeur de recherche en hydrologie à l'IRD de Montpellier. Il est aussi l'un des auteurs du sixième rapport du GIEC. Le GIEC, c'est le groupement intergouvernemental d'experts sur l'évolution du climat. Christophe Vivier, directeur de l'EPTB du fleuve Hérault, de l'établissement public territorial du bassin du fleuve Hérault, sera aussi présent. Et c'est une table ronde qui sera animée par Fabrice Grillon, président du CPIE d'Écosse méridionaux. Voilà donc la table ronde qui est prévue à la salle Jules Bras de Salelles-du-Bosc ce soir à 18h. Pour tout contact, www.œuvredeau.fr. Vous allez sur le site de l'association et vous aurez le programme complet de cette semaine de l'eau en Lot-des-Voies et Larzac qui continue donc jusqu'à dimanche.

Dans le cadre des semaines d'information sur la santé mentale, pour notre santé mentale, ouvrons-nous aux arts. Jusqu'au 17 octobre, vous pouvez visiter l'exposition photo, poterie et mandala qui est présentée au pôle médiathèque Confluence de l'Odève par les patients de l'hôpital de jour de l'Odève, secteur Montpellier-Lodève, pôle psychiatrie CHU de Montpellier. Ce vendredi 16 octobre à 14h, il y aura un atelier d'art-thérapie proposé par Émilie Jonard et Véronique Roger. Venez expérimenter votre créativité au travers de diverses propositions ludiques, conviviales et artistiques à la portée de tous. Que vous ayez une demi-heure ou toute une après-midi devant vous, offrez-vous une parenthèse créative. C'est gratuit et ça s'adresse à tout public. Et vous pouvez aussi jusqu'au 17 octobre visiter l'exposition de bol atypique et poétique Symbole. La médiathèque Confluence, c'est à l'Odève, rue Joseph Galtier. À la rencontre de la Loutre d'Europe, l'association Vivre Valverdio. L'association Vivre Valverdio et la LPO Héros vous proposent une découverte de la loutre, petit animal sympathique qui revient sur notre territoire. Le rendez-vous, c'est pour ce vendredi de 18h à 20h à la salle polyvalente de Valquière, ancienne commune de Dieu et Valquière, Lunas, les Châteaux. La projection du documentaire La Loutre en toute intimité sera suivie d'une conférence sur la vie des loutres animée par Camille Fressard de la LPO Héros. Avant ou après l'animation, possibilité de petite restauration par le café du village Auverdiva. Tarif 10€, gratuit pour les moins de 12 ans. Inscription par SMS au 06 73 72 73 63. Nombre de places limitées, il faut réserver au plus vite.

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1: RFI vous informe et c'est l'heure du journal avec Candice Mazotomazic. Bonjour.
2: Bonjour Juan, bonjour à toutes et à tous. Les infrastructures énergétiques ukrainiennes sous le feu russe malgré la trêve annoncée par Donald Trump. Kiev recense 6 morts dans de nouvelles attaques.

0: Journée de la Ligue des Champions qui continue ce soir. Au programme, le choc entre le Paris Saint-Germain et Manchester City à suivre à partir de 19h, temps universel.
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3: C'était le journal de Radio France Internationale. Il est midi passé de 40 minutes et voici tout de suite la chronique Histoire Doc, une chronique présentée par Martine Charrier.

fort de l'île de Brescou. Au large du Cap d'Agde, posé sur un caillou volcanique de moins d'un hectare, le fort de Brescou veille depuis le XVIe siècle, telle une sentinelle, sur l'entrée du port Richelieu, non loin de l'embouchure du fleuve Héron. Le fort a été bâti en 1586 par le vicomte Guillaume II de Joyeuse, maréchal de France. Dans une chronique précédente, je vous avais parlé de la famille de Joyeuse, propriétaire du château de Couisat dans l'Aude, près de Rennes-le-Château. Il exerce la fonction de lieutenant général du Languedoc durant les guerres de religion. Et lorsqu'il a construit le fort Brescou sur ce rocher volcanique, son idée est de protéger les côtes héroltaises d'une invasion dirigée par les Espagnols, car le rocher aurait pu servir de point d'appui aux envahisseurs. À l'époque, le plan est plutôt sommaire, quelques tours, plus ou moins enveloppées de murailles. Au XVIIe siècle, on sait que le fort a été agrandi et un peu plus sécurisé. Sur une des tours, il reste un vieux fanal qui renseigne sur le style et l'architecture de la construction originelle. On remarque aussi que l'ensemble de la construction épouse le relief de l'île. Le fort, lui, se compose de quatre bastions, le bastion royal, le bastion Sainte-Anne, le bastion Saint-Antoine et le bastion Saint-André. On remarque que la courtine, c'est-à-dire la muraille d'enceinte qui relie les deux derniers bastions, s'appuie sur une grosse tour ronde. Il s'agit peut-être du dernier vestige des fortifications antérieures. L'accès au fort ne peut se faire qu'à partir du bastion Saint-André, qui conduit à une courte jetée qui, elle, aboutit à une petite plage. La première fonction du fort Brescou, c'est une position stratégique, voulue par le vicomte de Joyeuse. C'est un aménagement conçu pour défendre et repousser une attaque ennemie. Brescou est un fort militaire, réaménagé à la fin du XVIIe siècle pour protéger le futur port prévu par Richelieu à l'ouest du Cap. Mais hélas, ce port n'a jamais pu être construit, car assez rapidement, le fort Brescou a perdu son intérêt sur le plan militaire. Il n'a pas joué non plus un rôle déterminant lorsque les Anglais ont débarqué entre Sète et Agde le 24 juillet 1710. Ce jour-là, 26 navires anglais et hollandais arrivent sur la côte. Ils envahissent la ville et répandent la terreur dans Sète. Pas moins de 1500 marins de la Royal Navy débarquent dans la ville. Ils prennent possession des lieux et s'installent au bord de la mer. Le but de l'opération, faire diversion et ainsi alléger la pression militaire menée contre les protestants dans les Cévennes. Il faut dire que nous sommes sous le règne de Louis XIV et la guerre des Camisards s'achève dans la douleur, comme on le sait. Cette guérilla qui a commencé en 1702, une conséquence directe et malheureuse de la révocation de l'édit de Nantes, ordonnée

par Louis XIV en 1685. Cependant, il a fallu tout de même 5 jours à l'armée française pour repousser les Anglais et pour que le Languedoc puisse enfin retrouver un peu de calme. On peut dire que le rôle du fort est quasiment insignifiant lors des attaques de la Royal Navy, et pas davantage efficace d'ailleurs lors de la Révolution française. Néanmoins, il a le mérite d'exister. Et pour le protéger des débarquements surprises et inopportuns, on maintient une présence militaire. Une garnison demeure sur place, avec à sa tête un gouverneur, un lieutenant du roi et un major, tandis qu'un autre état-major, tout aussi complet, est affecté à la ville d'Agde. À ce moment-là de l'histoire, la mission essentielle du fort Brescou est la surveillance des navires anglais afin de protéger l'activité de pêche dans cette zone. Le fort de Lille a abrité une prison d'État. Le lieu présente beaucoup d'avantages, notamment celui d'être proche des côtes, ce qui facilite l'accès et en même temps réduit les possibilités d'évasion.

On sait que 2 ans après la révocation de l'édit de Nantes, en 1687, l'intendant du Languedoc y envoie 22 huguenots durant 3 semaines avant de les déplacer vers Gênes en Italie, d'où ils gagneront la Suisse. Plus tard, au début du XVIIIe siècle, des protestants du Vivarais sont internés et parmi eux, Étienne Durand, le père de Marie Durand, la plus célèbre prisonnière de la tour de Constance à Aigues-Mortes. Au Fort Brescou, les raisons de détention peuvent aller de la raison d'État au simple souhait des familles d'être débarrassées de parents jugés encombrants, voire inopportuns. Il a été recensé 11 prisonniers pour raison d'État et en 20 ans, 3 criminels de droit commun y ont été enfermés. Parmi la population internée au Fort Brescou, on trouve surtout des escrocs, des voleurs, des individus violents et bien sûr des personnes accusées de libertinage, c'est-à-dire qui se perdent au jeu, en beuverie ou lors de duels, et surtout des hommes qui s'endettent toujours un peu plus avec des femmes de peu de vertu. Bref, la crème de la société. Ce sont de joyeux lurons, des passionnés, des enfants terribles, et on peut dire assez éloignés de la religion. Cependant, certains d'entre eux continuent quand même de mener, dans la mesure du possible, leur existence d'autrefois. Pourtant, même si les prisonniers enfermés, seulement le soir, peuvent circuler librement sur les remparts durant la journée, la vie est plutôt rude à l'intérieur du fort, tant pour les prisonniers que pour la garnison, en raison de la promiscuité et du manque d'hygiène. L'île est restée un terrain militaire jusqu'en 1889, date à laquelle le fort a été déclassé par les armées et attribué au service des ponts et chaussées avant d'appartenir à la commune d'Agde. Le fort Brescou est doté de 2 phares. L'un, qui daterait du XVIe siècle, le fanal dont j'ai parlé précédemment, et un second construit en 1836 sur les vestiges de la grosse tour. Le fort est fermé aux visites depuis 2005 en raison de son état de délabrement. Mais au mois de mars 2019, le fort Brescou est retenu par le loto du patrimoine et fait alors l'objet d'un financement prioritaire. On a tout lieu de croire et d'espérer que bientôt il rouvrira ses portes à la visite.

0: Et c'est avec cette chronique Histoire d'Oc présentée par Martine Charrier que se termine notre programme. Merci d'être resté à l'écoute de cette émission. Tous les jours, je vous retrouve à 10h, donc rendez-vous demain. La suite du programme à 13h, c'est le MAG. Dans le MAG aujourd'hui, nous présenterons la ressourcerie de Bédarieux. Marie-Hélène Lavastre vous présente le MAG aujourd'hui à 13h. Il sera rediffusé à 19h30 pour Histoire d'Oc. C'est une chronique que vous retrouverez aussi juste après le sujet info à 19h10, 19h15 ce soir sur Radio Lodève. Et puis dans l'info, on parlera d'Octobre Rose à Lodève. Ce sera donc dès 19h ce soir. Et puis à 20h, vous pourrez retrouver les rencontres de la librairie. Ce soir, présentation de la BD de Joseph Falzon, L'homme qui vendit la Tour Eiffel. Il a été accueilli lors du festival de la librairie à Lodève. C'était le 13 juin dernier. La rencontre de la librairie, c'est ce soir à 20h sur Radio Lodève. Et puis ce soir à 17h cet après-midi, vous serez en compagnie de Cédric Rémy, comme tous les jours. Voilà pour l'essentiel de cette journée de mercredi 14 octobre. Je vous dis à demain, 10h, pour une toute nouvelle émission sur Radio Lodève.
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1: Il est 13h.
2: Il est 13h sur Radio Lodève, l'heure de retrouver votre magazine. Bonjour à toutes et bonjour à tous, bienvenue sur Radio Lodève. Il est l'heure de retrouver votre magazine et aujourd'hui, Marie-Hélène Lavastre est partie à la rencontre de Bernard Bascoul, le président de la ressourcerie des Hauts-Cantons de Bédarieux qui se lance dans le crowdfunding pour sauver la toiture de son bâtiment. On écoute cette interview dans votre magazine sur Radio Lodève. Bonjour, aujourd'hui je suis à Bédarieux, je suis à la ressourcerie des Hauts-Cantons en compagnie de Bernard Bascoul, le président. La ressourcerie des Hauts-Cantons, un lieu mythique sur Bédarieux puisqu'un ancien bâtiment industriel. Bernard, la ressourcerie des Hauts-Cantons, c'est quoi? D'abord on vient vous voir, je vais le dire, parce que vous avez lancé un financement participatif pour réparer la toiture de la ressourcerie. La ressourcerie c'est quoi?
3: Bonjour. Alors la ressourcerie, c'est une vieille histoire. C'est une association qui a été créée il y a une vingtaine d'années et qui est là pour recueillir les apports de biens que les gens veulent se débarrasser plutôt que de les jeter et que nous valorisons et remettons en vente à prix très doux pour nos clients, pour tous les gens qui sont de passage à la ressourcerie.
2: La ressourcerie, c'est une association. Vous en êtes le président, vous êtes arrivé il y a 5-6 ans. Ça existe depuis un peu plus de 20 ans. Qu'est-ce que vous avez apporté, vous, depuis que vous êtes arrivé à la ressourcerie?
3: On a apporté, je pense, une certaine rationalisation du travail et de l'organisation. On a fait en sorte de pérenniser les emplois. Nous avons aujourd'hui 7 salariés à temps complet qui sont payés un peu plus que le SMIC et nous essayons de moderniser et d'améliorer les conditions de travail, de moderniser la zone de vente et d'améliorer les conditions de travail des salariés.
2: Les gens se posent beaucoup de questions en voyant des salariés. Effectivement, ils savent que c'est des salariés, mais on se pose beaucoup de questions à se dire, est-ce qu'ils sont subventionnés ces emplois? Est-ce qu'ils sont aidés?
3: Alors, aucun emploi, nous n'avons pas d'emploi aidé, hein. Tous les emplois sont payés avec notre chiffre d'affaires. On doit faire à peu près 280 000 euros de chiffre d'affaires cette année. Et ça nous permet de payer à la fois le bâtiment qui nous appartient, donc les crédits que l'on a dû prendre pour le payer, et les salariés, ainsi que quelques intérimaires qu'on prend l'été ou pendant les fêtes de fin d'année.
2: En fait, vous avez repris une situation, puisque quand vous êtes arrivé, il y a 6 ans, le bâtiment avait déjà été acheté, et donc vous avez continué les crédits qui avaient été faits à l'époque.
3: Absolument, absolument. Et puis on essaie de l'entretenir du mieux possible pour le confort des salariés et puis l'accueil de nos clients.
2: Il y a beaucoup de bénévoles ici. Quand on vient dans le magasin, on s'aperçoit, bon, il y a les salariés, mais il y a aussi beaucoup de bénévoles qui viennent tout au long de la semaine. Qu'est-ce qui motive ces gens? Vous en êtes un vous-même?
3: Alors, ce qui motive les gens, j'en sais rien. Bon, on a effectivement une vingtaine de bénévoles. Beaucoup de retraités, parce qu'il faut avoir un peu de temps, passer la journée, la demi-journée à la ressourcerie. Ce qui les motive, je crois, c'est qu'ils sont contents d'être actifs dans un processus de recyclage je pense qu'ils considèrent que c'est bénéfique pour tout le monde, pour nos clients, pour la planète aussi.
2: Il y a une certaine convivialité au fond à la ressourcerie.
3: Alors c'est une équipe, c'est une petite famille, peu à peu, c'est une famille qui se constitue. Les gens viennent aussi, ils sont passionnés pour certaines choses, il y en a que c'est les livres, il y en a que c'est le textile, il y en a que c'est les jouets, donc chacun un peu sa spécialité et passe son temps avec plaisir.
2: La ressourcerie, on l'a dit, une association reconnue d'intérêt général, vous fonctionnez comment?
3: Alors, on fonctionne, c'est une association, donc il y a un conseil d'administration qui est élu à chaque assemblée générale d'une 12 personnes et qui élit un bureau et un président et d'un autre côté, on a une équipe de salariés avec une direction et deux agents de maîtrise, on va dire, qui aident à manager la petite équipe.
2: Alors, vous l'avez dit, un grand bâtiment de 1500 m², une surface de vente de 500 m² approximativement. Alors, qu'est-ce qu'on trouve chez vous?
3: Alors, on trouve de tout chez nous, évidemment, on trouve de tout. La plus grosse, la partie la plus importante du chiffre d'affaires, c'est le textile. Donc, on trouve des t-shirts à 1 euro, des jeans à 3 euros et des manteaux à 5 euros. Donc ça, c'est une grosse partie de notre clientèle. D'une part, des gens qui n'ont pas le moyen de se payer des vêtements trop chers et de plus en plus, je dirais, de gens qui viennent là par conviction et parce qu'ils pensent que c'est plus éthique d'acheter quelque chose, un vêtement en seconde main plutôt que d'aller acheter sur Chin ou Temu. On trouve après aussi des livres, de la décoration, des meubles, des disques, des jouets, de la puériculture, etc. et des cadres, etc. Tout ce qui est hors tout matériaux de construction ou gros électroménagers qu'on ne gère pas.
2: C'est une énorme caverne d'Ali Baba, au fond.
3: Absolument, c'est une énorme caverne d'Ali Baba. Et ce qui est passionnant, c'est que vu la quantité d'abords quotidiens que l'on a, ça se renouvelle sans cesse. Et tous les jours, il y a de nouvelles choses en rayon, un peu tous les rayons.
2: Alors quand on se promène chez vous et qu'on se promène dans les coursives, en dehors de l'accès à la clientèle, il y a des balances partout.
3: Alors tous les apports sont effectivement pesés et toutes les ventes, tout ce qui sort, et peser aussi, ce qui nous permet de calculer l'économie en carbone. Aujourd'hui, l'année dernière, nous avons collecté 186 tonnes d'apports que nous avons revendues ou mis dans des filières spécialisées à plus de 94%. Donc ça veut dire que notre système permet bien réellement de recycler tous ces apports.
2: Il faut préciser que effectivement tout ce qui n'est pas vendu ne part pas forcément à la déchetterie.
3: Absolument. Il y a 5% à peu près qui va en déchetterie, le reste va dans des filières spécialisées, que ce soit du textile, que ce soit papier et carton, que ce soit le petit électroménager, que ce qu'on appelle le D3E, tout ça part dans des filières spécialisées.
2: Est-ce que vous avez des ressourciers, je ne sais pas si, ou agents valoristes, on peut dire les deux, qui ont des spécialités plus particulièrement?
3: Alors on a un petit atelier électro qui nous permet de tester, pas forcément de réparer, sauf des petites réparations, mais de tester et de mettre en état de marche le petit électroménager. On a après des spécialistes du textile aussi qui nous permettent de bien classifier nos textiles et de faire régulièrement des ventes spéciales qui sont très courus à Bédarieux, même de participer à des défilés de mode avec les commerçants de Bédarieux. Et puis on a des spécialistes du vélo, on a un bénévole qui vient toutes les semaines, réparer nos vélos. On n'a pas de grands spécialistes autres que dans nos équipes.
2: Vous avez des salariés, vous l'avez dit, vous en avez 7. Quelle est la condition pour être salarié ici? Il faut aimer la brocante, il faut aimer les choses anciennes, il faut avoir un peu d'énergie. Comment vous définiriez le profil des ressourciers?
3: Voilà, il faut un peu tout ça. Il faut un peu tout ça. Les conditions de travail sont, c'est pas le tout repos, parce que 180 tonnes, il faut les charrier tous les ans. Donc ça veut dire tous les jours trimballer des sacs et des rolls pleins de d'objets hétéroclites. Il faut les nettoyer, il faut les remettre en circuit, etc. Donc c'est un travail de manutention important. C'est un travail aussi qui se fait dans des conditions difficiles, puisque l'été, il fait assez chaud dans la ressourcerie. On est même obligé, là, pendant les canicules, on a été obligé un peu de fermer certains jours l'après-midi. Et l'hiver, il fait froid parce que il n'y a pas de chauffage et parce que le bâtiment est très mal isolé. Donc il faut du courage.
2: Vous avez parlé tout à l'heure de la clientèle, notamment qui vient pour s'habiller au niveau du textile. Vos clients, il y en a beaucoup. Quand on rentre dans le magasin, on est toujours frappé de voir la quantité de personnes qui s'y trouvent de 10h du matin, vous l'avez dit, à 18h le soir.
3: Oui, on a 50 000 clients par an qui passent, c'est pas rien. Et pour un panier moyen de même pas 6 euros. Donc ça fait beaucoup, beaucoup de ventes, beaucoup de gens qui viennent. Et c'est pour ça aussi qu'on souhaite profiter de ce lieu pour non seulement faire du commerce en proposant tous les apports, mais aussi ouvrir un peu sur l'aspect artistique et faire des expositions de tableaux, faire des expositions d'artistes qui récupèrent les objets dans la ressourcerie pour les mettre en valeur, pour en faire de vraies créations artistiques. Et régulièrement, 3-4 fois par an, on essaie d'animer la ressourcerie. C'est bien parce que les tableaux qui sont exposés sont vus par énormément de gens, par des gens qui n'iraient pas forcément dans une galerie d'art. Et donc, même si ça n'intéresse pas tout le monde, si on peut toucher 5-10% de gens qui voient ça et qui ne vont pas dans des galeries d'art, ça permet, c'est un objectif intéressant aussi.
2: Depuis décembre 2025, donc la fin de l'année dernière, vous avez fait 4 expositions. Il y en a d'autres là dans les mois qui arrivent de prévu ?
3: Il y en a d'autres dans les mois qui arrivent. Lucie va nous prêter encore de grandes toiles qu'on va suspendre. On a aussi des expositions de photos qu'on va faire. Et puis on a plusieurs propositions, mais bon, pour l'instant, il n'y a rien de précis sur lequel on peut communiquer.
2: Lucie Ravora, qui a déjà exposé des toiles, d'ailleurs, qu'elle a vendues, elle en a vendu certaines à la ressourcerie. Alors, on va passer à ce qui, finalement, a provoqué cette interview. Vous avez lancé une campagne de financement participatif sur Eloasso. Elle circule beaucoup sur les réseaux sociaux. Au moment où on parle, vous avez atteint plus de 5000 euros de dons. Alors, pourquoi avez-vous lancé cette campagne ?
3: Voilà. On a lancé cette campagne parce que, en fait, je l'ai expliqué tout à l'heure, le bâtiment nous appartient, donc l'entretien du bâtiment est à notre charge. Nous n'avons pas de subvention, si ce n'est la subvention annuelle de la mairie de 2000 euros, qu'ils ont la gentillesse de nous donner, mais qui est largement insuffisante pour entretenir le bâtiment. Donc le chiffre d'affaires qu'on réalise permet à peu près complètement de subvenir à nos besoins en termes de salaire et d'entretien courant. Dans le fonctionnement, on est équilibré, ça c'est important. Par contre, lorsqu'il s'agit de faire des gros investissements, et en particulier nous avons un problème avec la toiture. Là, nous ne pouvons pas assurer seuls, avec nos fonds propres, l'investissement. Et nous n'avons pas non plus la capacité de nous endetter. Donc, ce qu'il nous faut, c'est trouver de l'argent.
2: Alors, depuis que vous avez lancé cette campagne, les gens se posent des questions. Qu'est-ce qui se passe à la charpente ? Ça risque pas de leur tomber sur la tête ?
3: Non, alors là, si on dit sauver le toit de la ressourcerie, c'est qu'en fait, on a un problème de tuiles. C'est une vieille charpente, mais qui est en très bon état, qu'on va conserver. Par contre, les tuiles sont très très vieilles et poreuses, et il y en a trop de, il y en a des fuites un peu partout. Donc, ce qu'on va faire, c'est enlever les tuiles et remettre du bac acier qui va nous permettre d'isoler aussi la toiture, parce qu'aujourd'hui, on n'a aucune isolation. On a d'autre part un projet avec Énergie Citoyenne pour équiper le toit sud de panneaux photovoltaïques pour produire l'électricité. Ça nous permettra d'avoir un financement, puisqu'à ce moment-là, Énergie Citoyenne nous fera prendre en charge une partie du financement.
2: Cette toiture, elle date de 1850, c'est à peu près la date de construction du bâtiment. Est-ce qu'elle a été retouchée depuis? Est-ce que vous avez fait venir des professionnels qui ont regardé son état? Vous avez dit qu'elle était en bon état.
3: Alors la charpente est en bon état, on l'a fait vérifier, oui, par des experts et tout. Après, on a fait venir des professionnels pour des petites réparations. La tempête nous a enlevé quelques tuiles, donc il faut le remettre. Bon, on a des petits, on fait suivre la toiture par des professionnels, mais qui tous nous disent maintenant, on arrive au bout, et si on fait pas ça, on risque d'avoir de graves problèmes. De fuites d'eau qui vont abîmer la charpente, et là ça sera une autre histoire, parce que s'il fallait refaire la charpente, là ça sera plus difficile.
2: Alors Bernard, il faut que vous trouviez combien à aujourd'hui pour réhabiliter cette toiture, sauver le toit de la ressourcerie?
3: Il nous faut à peu près 5 000 euros. 5 000 euros pour refaire le toit, l'isoler et faire quelques travaux d'isolation qui vont permettre d'avoir un endroit de tri pour les gens qui travaillaient là dans de bonnes conditions. Voilà, à peu près 5 000 euros pour cette première étape. Parce qu'après, on a d'autres projets, on voudrait continuer. On a, en dehors de notre zone de vente, on a toute une, on a des réserves et toute une zone qui est vers l'Orbe, dans laquelle on pourrait aménager des locaux pour d'autres associations, pour faire des lieux conviviaux sur lesquels on peut faire de la formation, voilà, on a deux tranches après de travaux qui sont prévus pour améliorer et faire de la ressourcerie non seulement un lieu où on achète, où on vend des biens, mais aussi où on partage des idées, on partage des expériences et ouverte aux associations de Bédarieux.
2: Alors, dans un premier temps, vous faites appel à vos clients, à vos amis, à vos sympathisants. Il y a déjà une petite somme, le crowdfunding a été lancé sur Eloasso par une bénévole, je crois.
3: Oui, tout à fait, c'est une bénévole qui a eu cette idée et qui a fait le dossier. Donc c'est parti. Évidemment, on sait très bien qu'avec Eloasso, on n'aura pas la totalité de la somme. Par contre, c'est très important de montrer aux institutionnels chez qui on va après aller chercher des subventions aux entreprises chez qui on ira chercher du mécénat, de montrer que il y a du monde qui est intéressé par ce projet et qui veut le voir aboutir. Donc il est important que on puisse recueillir. Effectivement, je pense que si on avait 20% de la somme, ça serait vraiment une belle réussite. Mais surtout, un nombre important de donateurs, 10 euros, 5 euros, peu importe. Ce qu'il nous faut, c'est qu'il y ait beaucoup de monde pour montrer que c'est quelque chose d'important attendu par beaucoup de gens.
2: Puisqu'on parle donc de cette campagne, il faut dire aussi que les dons, puisque vous êtes reconnu d'intérêt général, sont déductibles à 66% des impôts. Ça, c'est important pour ceux qui payent des impôts.
3: Tout à fait. Pour ceux qui payent les impôts, c'est important, 70%. Pour les entreprises, pareil, hein, c'est à 60%. Pour les entreprises, c'est déductible 60% des impôts. Et puis, ça rentre dans leur bilan RSE, ce qui est aussi une chose importante aujourd'hui.
2: Alors, à côté des clients, des sympathisants, des amis, on l'a déjà dit, des bénévoles, vous allez monter un dossier. Il est déjà en préparation, je sais. Vers qui vous allez vous tourner?
3: Alors on va se tourner vers les communautés de communes avec lesquelles on travaille. On va se tourner vers le département, la région, le pays, l'État, la communauté européenne, toutes les institutions. Et de notre côté, on va se tourner vers les entreprises de la région qui représente quand même.
2: En fait, vous allez demander du mécénat pour avancer dans le dossier.
3: Absolument. On va demander du mécénat. Bon, c'est intéressant pour les entreprises, je pense, parce que d'abord, c'est fiscalement, donc je l'ai dit, 60%. Et en plus, c'est un point important d'aider une entreprise qui est dans l'économie solidaire et sociale.
2: Bernard, la ressourcerie aujourd'hui elle va bien, à part son problème de toiture et ses fuites quand même importantes, la ressourcerie se porte bien, il faut le dire.
3: La ressourcerie se porte très bien, nous avons une augmentation régulière du chiffre d'affaires, là cette année on est sur 7% d'augmentation, on a des salariés aujourd'hui 7 et plus les intérims, mais peut-être l'année prochaine un 8e et qui sont bien contents de venir travailler là. On a de plus en plus de bénévoles, dont toute une équipe qui bosse là-dessus. Donc la ressourcerie va bien. Ça serait dommage que justement, pour des raisons techniques, on soit obligé d'interrompre notre activité.
2: Donc rappelez souvent la toiture, donc c'est votre gimmick, et on peut le faire comment?
3: Alors on peut le faire en faisant un don sur Hello Asso, en tapant Hello Asso et en recherchant la ressourcerie des Hauts-Cantons. On peut le faire en envoyant un chèque si on ne veut pas se déplacer ou on n'aime pas trop Internet. On peut le faire ici en venant porter dans une urne qui est dans le magasin son don. Et encore une fois, 1 euro, 5 euros, 10 euros, tous les dons sont bons.
2: Vous êtes président depuis 5 ans, Bernard. Qu'est-ce qui vous motive à cette implication dans la ressourcerie?
3: Ah ben, je crois que c'est passionnant. C'est passionnant, c'est une aventure humaine intéressante. Par conviction, par rapport à l'aspect social et à l'aspect écologique. Et puis, voilà, c'est une aventure humaine intéressante. Beaucoup de rencontres, beaucoup de... C'est passionnant.
2: Merci Bernard.
3: Merci.
1: Merci à toutes, merci à tous. C'était votre magazine avec la ressourcerie des Hauts-Cantons de Bédarieux. Un magazine proposé par Marie-Hélène Lavastre, à retrouver ce soir en rediffusion à 19h30 sur nos ondes ou bien en podcast sur le www.radiolodève.com. Je vous souhaite à toutes et à tous une très belle journée sur les ondes de votre radio locale.

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1: Il est 14h.

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1: Il est 15h.

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1: Il est 16h. 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
2: Bienvenue et merci d'écouter Radio Lodev. Par ici, les sorties, c'est la chronique cinéma. Comme tous les mercredis, on se retrouve pour parler de l'actualité cinéma, des films qui sortent en ce mercredi 14 octobre 2026. On parle tout d'abord du film Malfaisante, un film d'épouvante horreur de Rob Savage avec Jessica Chastain, Jay Duplass et Arabella Olivia Clarke. Malfaisante nous entraîne dans l'univers de la très jeune Bella, dont le quotidien se détériore de jour en jour en raison de la relation qu'elle entretient au cœur de sa propre maison avec une entité malveillante qui ressemble étrangement à sa propre mère. On écoute la bande-annonce.
3: Quel chapeau magnifique. Tu m'en fais un? Il me va bien. J'en veux un plus grand. Qu'est-ce que t'en dis?
4: Maman?
3: Alors tu sors?
5: Elle l'appelle autre maman.
4: J'ai pas trop envie de dormir. Est-ce que je peux encore jouer avec toi? Tu sais, il faut pas avoir peur d'elle, maman. Elle est gentille.
5: Elle dit qu'elle te ressemble.
3: Quoi? Bella, que veut autre maman?

0: L'actualité cinéma, c'est le film Les Misérables, un film drame-histoire de Fred Canaillé avec Vincent Lindon, Tahar Rahim et Camille Cotin. Libéré après 19 ans de bagne pour le vol d'un pain, Jean Valjean décide de changer de vie et de faire le bien autour de lui. Sous une fausse identité, il devient avec le temps un notable respecté de tous. Mais son passé le rattrape. L'inspecteur Javert, un policier implacable au passé lui aussi tourmenté, le traque sans relâche afin de le renvoyer au bagne. Dans un Paris en pleine révolution, Valjean doit lutter pour protéger Cosette et achever sa rédemption entre sacrifice et quête de justice. On écoute la bande-annonce.
1: Tout le monde a un passé.
2: On va là !
1: Quand on en a pas, c'est qu'on le cache. J'ai été Jean Valjean. Aujourd'hui, je suis Monsieur Madeleine, maire de Montreuil-sur-Mer. Vous ne pensez pas, inspecteur, que c'est la misère qui pousse les gens à la faute.
3: Tu arrives de Paris et tu es célibataire. Des enfants ?
4: Cosette. Non. Tu vas être gentille. Et t'écoute bien, monsieur et madame Thénardier.
3: J'ai vraiment pas tiré de bon numéro.
5: Répète un peu pour voir.
4: Si tu veux me frapper, tu me fais face.
1: La misère n'excuse pas tout. Bien au contraire, elle est souvent un prétexte. Pour les gens de son espèce, la rédemption n'existe pas.
4: Je voulais juste travailler et nourrir ma petite.
1: Tu peux pas rester avec ces gens. Faut que tu viennes avec moi. Tous ces gens qui sont obligés de quémander du pain, c'est insupportable. Des gens comme moi et mes amis se préparent à faire chuter cette monarchie.
6: Parce que la République, c'est vous !
1: Parce que pour que les riches soient riches, bah faut qu'il y ait des pauvres. C'est comme ça et c'est pas prêt de changer. Je vais lui faire payer de nous avoir volé Cosette.
7: Chez les gens comme nous, le reste n'amène que de la tristesse.
8: Pourquoi tu m'as menti toutes ces années ?
1: Tu devrais me tuer parce que moi je vais pas te lâcher. À trop vouloir l'ordre, on finit par engendrer le chaos.
0: L'actualité cinéma, c'est l'adaptation du jeu vidéo Street Fighter, un film d'action arts martiaux de Kitao Sakurai avec Noah Centineo, Andrew Koji, Kalina Liang et Jason Momoa. En 1993, Ryu et Ken Master, deux Street Fighters autrefois inséparables, sont replongés dans l'arène lorsque la mystérieuse Chun-Li les recrute pour le prochain World Warrior Tournament, un affrontement brutal où se mêlent poing, destin et fureur. Mais derrière cette battle royale se cache une conspiration mortelle qui les oblige à s'affronter tout en faisant face aux démons de leur passé. Et s'ils échouent, c'est game over. On écoute la bande-annonce.
9: C'est une grande nouvelle, les gars. Ici sont réunis les meilleurs.

0: T'es plus un combattant, t'es une bête de foie.
1: La Roll MTV, c'est Ken Master.
0: C'était ta chance de te racheter.
2: Ryu sera là.
3: Le chemin que j'ai pris est sans retour possible.
0: C'est peut-être au tour de Ken d'être champion.
3: Comment tu m'as retrouvé ?
0: Je suis payé pour trouver des champions.

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0: Kid Ryu. Vas-y, Ryu. Attends.
1: Et bien voilà en gros pour l'actualité cinéma de ce mercredi 14 octobre. À la semaine prochaine.
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1: RFI vous informe et c'est l'heure du journal avec Candice Mazotomazic. Bonjour.
2: Bonjour Juan, bonjour à toutes et à tous. C'est un mépris ostentatoire envers les États-Unis. Les mots du président ukrainien Volodymyr Zelensky quelques heures après les frappes russes meurtrières qui se sont abattues en Ukraine. Situés à Kiev, Zaporijja et Dnipropetrovsk, des blessés qui se comptent par dizaines selon le dernier bilan des autorités locales qui précisent que ce sont surtout les infrastructures énergétiques du pays qui ont été prises pour cible. 128 drones et 39 missiles lancés par Moscou en une nuit. Le récit de notre correspondante sur place, Emmanuel Chat.
3: Pour la seconde nuit consécutive, on n'a pas eu le temps à Kiev de descendre aux abris lorsque la première série d'explosions a retenti. La faute au partage de renseignements de la part des partenaires, selon Volodymyr Zelensky. Et par partenaire, il faut comprendre les États-Unis qui jusqu'à présent avaient toujours averti Kiev des préparations d'attaque côté russe via les informations satellites récoltées. Sans ce partage d'informations, la défense aérienne ukrainienne peut difficilement intercepter les missiles balistiques et autres drones modifiés lancés par la Russie. Et une nouvelle fois, c'est la grille énergétique de la capitale qui a été visée. Plusieurs centrales thermiques de la ville et de la région ont été touchées, selon Vitali Klitschko, le maire de Kiev, qui est vivement critiqué par les habitants et par Volodymyr Zelensky pour l'impréparation de la capitale face à cette situation. À travers la ville, plusieurs quartiers sont privés d'électricité alors qu'on fonctionne déjà en sous-régime avec en moyenne 8 heures de coupure d'électricité par jour. Emmanuel Chaz, qui est RFI.
2: Et toujours d'après Volodymyr Zelensky, les attaques russes de la nuit dernière ont privé 600 000 personnes d'électricité. De son côté, la Russie dit avoir abattu 900 de drones ukrainiens. Une descente de police en plein direct à la télé. En Turquie, les forces de l'ordre prennent le contrôle de la principale chaîne d'opposition. Halk TV interrompu, un administrateur désigné par les autorités locales qui empêche les employés d'accéder au bâtiment. Ça s'est passé ce matin à Ankara. Le rédacteur en chef du média dénonce des méthodes de dictateur. La perquisition intervient 2 semaines après le blocage d'accès au site d'information indépendant T24, l'un des plus importants du pays. Un mot à présent sur ces nouvelles qui nous parviennent du pape Léon XIV. Le souverain pontife a passé une nuit paisible selon le Vatican. Il a été opéré hier au poumon. Une tumeur cancéreuse lui a été retirée. Le chef de l'église catholique devrait observer une semaine de convalescence. En France, la majorité des lycées ouvert ce mercredi. D'après le ministre de l'Éducation, il devrait y avoir un peu moins de 200 établissements fermés sur les 3700 que compte le pays aujourd'hui. Une accalmie au lendemain d'une journée de mobilisation d'ampleur. 160 000 personnes dans les rues du pays pour réclamer de meilleures conditions d'études selon les forces de l'ordre. 3 fois plus d'après les organisateurs. Y aura-t-il justement plus d'argent pour les écoles et les professeurs? L'examen du budget 2027 a débuté hier soir à l'Assemblée nationale. Sans majorité, l'exécutif tente toujours de trouver un consensus pour faire adopter son projet de loi de finances censé ramener le déficit public sous la barre des 5% du PIB. Mais à 6 mois de l'élection présidentielle, Marie Le Coq, l'équation s'annonce particulièrement insoluble.
4: Le gouvernement sait que ce budget sera compliqué à faire passer, alors il choisit la stratégie du compromis et tend la main aux parlementaires. Roland Lescure, ministre de l'économie.
5: Nous abordons ce débat dans un esprit de compromis, à condition bien sûr que le cadre soit respecté.
4: L'an dernier, un accord de non-censure avec le Parti socialiste avait permis au gouvernement de faire passer son budget au 49-3. Mais cette année, la page semble tourner, la députée Estelle Mercier.
6: Il n'y a pas lieu à délibérer d'une telle copie.
4: Le Parti socialiste a déposé une motion de rejet préalable et prévient.
6: Cette motion de rejet préalable n'est pas une finalité, c'est une sommation, un appel au sursaut.
4: Une motion soutenue notamment par la France Insoumise qui promet de censurer le budget, mais rejetée à 236 voix, dont celle du Rassemblement National, qui affirme préférer un budget imparfait plutôt qu'une loi spéciale. La députée insoumise Marianne Maximi.
7: Avec vous, l'extrême droite, c'est toujours la même musique. On tape sur la Macronie en public et on négocie en privé.
4: Dans cet hémicycle, chacun joue déjà la présidentielle et fait du débat budgétaire sa tribune électorale. Et à 6 mois du scrutin, c'est peut-être ça, au final, qui sauvera le budget.
2: Marie Lecoq, du service politique de RFI. Un mot de football, en bref, avant de refermer ce journal avec cette deuxième journée de la Ligue des Champions qui continue ce soir. Au programme, le choc entre le Paris Saint-Germain et Manchester City à suivre à partir de 19h, temps universel.

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1: Il est 17h.
2: Bonjour, bienvenue et merci d'écouter Radio Lodev. Il est pile à 17h tout de suite, le flash local présenté par Damien Sentès. Bonjour Damien.
3: Bonjour Cédric, bonjour à toutes et bonjour à tous. La prochaine séance du conseil communautaire de la vallée de l'Hérault se tiendra lundi prochain, ce 19 octobre, une séance qui débutera exceptionnellement dès 17h30 et qui se déroulera au siège de la communauté de communes vallée de l'Hérault à Gignac, au parc de Camalsec. De nombreux points inscrits à l'ordre du jour, parmi eux on retiendra notamment la présentation du rapport annuel sur le prix et la qualité du service public d'eau potable et d'assainissement, ou encore l'achèvement du plan intercommunal de sauvegarde, le PIX, qui vient d'être signé donc et ratifié par l'ensemble des communes cette semaine. Également à l'ordre du jour, le fonds de concours du patrimoine pour la rénovation de la toiture de l'ancien couvent de Montpérou, ou encore le fonds de concours Petite Ville de Demain pour la requalification des cœurs de ville de Saint-André de Sangonis et Gignac. D'autres points seront inscrits à l'ordre du jour de cette séance communautaire qui sera diffusée en direct sur la chaîne YouTube de la communauté de communes Vallée de l'Hérault ce lundi 19 octobre prochain dès 17h30. Aide financière aux agriculteurs, dégrèvement de la taxe foncière sur les propriétés non bâties. Après un été marqué par des épisodes de canicule et de sécheresse d'une intensité exceptionnelle auxquels se sont ajoutés de nombreux incendies, l'État a donc engagé un plan exceptionnel de plus d'un milliard d'euros pour soutenir la trésorerie des exploitations et relancer la production. C'est le plan CASI. Ce plan poursuit un double objectif: d'une part indemniser les pertes exceptionnelles pour éviter les faillites, et d'autre part redémarrer la production agricole en facilitant l'approvisionnement des agriculteurs en intrants, conformément à la mesure de ce plan prévoyant l'allègement immédiat des charges fiscales des exploitations touchées. La préfète de l'Hérault et le directeur départemental des finances publiques ont décidé d'activer la procédure de dégrèvement de la taxe foncière sur les propriétés non bâties. Les agriculteurs concernés vont donc recevoir leur avis de dégrèvement en ce début de mois de novembre prochain pour ainsi régler le solde de taxe foncière restant dû avant le 15 novembre, la date limite de paiement cette année. Ma semaine aquatique revient pour les prochaines vacances d'automne. Elle se déroulera la première semaine des vacances, c'est-à-dire la semaine prochaine, du 19 au 23 octobre, la matinée à chaque fois de 10h30 jusqu'à 11h30 au centre aquatique du Clermontais à Clermont-l'Hérault. Pour cette nouvelle session aquatique, Ma semaine aquatique propose un programme d'apprentissage de la natation, du sauvetage et du secourisme ouvert aux enfants entre 2012 et 2018. Inclut l'objectif savoir nager, se sauver et sauver les autres en cas de noyade. Les inscriptions ont débuté, vous retrouvez le dossier d'inscription et toutes les informations directement sur le site internet de la communauté de communes du Clermontais. La communauté de communes Grand Orbe vient de lancer la troisième édition de son budget climat participatif. Intégré au plan climat du territoire, cette opération vise à financer les projets citoyens en faveur de la transition écologique et du cadre de vie grâce à une enveloppe de 20 000 euros. L'initiative s'adresse à l'ensemble des résidents de plus de 16 ans qu'ils se présentent à titre individuel ou collectif, comme les associations par exemple. Donc, les thématiques couvertes englobent la préservation de la biodiversité, la protection de la ressource en eau, ou encore les mobilités douces, l'alimentation durable, la prévention des déchets, l'économie circulaire ainsi que les énergies renouvelables et l'adaptation au changement climatique. Pour cette nouvelle édition, les habitants doivent donc déposer leur projet jusqu'au 1er février prochain. Les services de la communauté de communes et un comité de présélection vont ensuite étudier les dossiers. Puis du 3 mai au 5 juillet, la population sera invitée à voter pour départager les projets retenus. Le ou les lauréats verra leur réalisation dans le courant de l'année 2027, réalisée avec l'enveloppe financière louée par la communauté de communes Grand Orbe. Pour ces prochaines vacances d'automne, le service jeunesse du Clermontais va organiser un tas d'activités pour les ados de son territoire et même au-delà du Clermontais. Donc c'est du lundi 19 au vendredi 30 octobre que l'accueil ado va rompre la routine avec des activités ludiques et sportives, et notamment le jeudi 29 octobre, une soirée spéciale à Halloween de 17h à 22h. Les inscriptions se font dès à présent, soit directement via le portail famille de manière numérique ou bien de manière physique auprès de l'espace jeunesse situé à l'ancienne gare de Clermont.
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2: Bonjour, bienvenue et merci d'écouter Radio Lodev. Très heureux de vous retrouver les amis en ce mercredi après-midi. Cédric pour vous accompagner jusqu'à 19h. Merci Damien, prochain rendez-vous avec l'info. Et bien ce sera tout à l'heure à partir de 17h30. Vous retrouverez le flash de Radio France International et vous retrouverez tous vos rendez-vous tout au long de cet après-midi. N'oubliez pas, dans quelques minutes à 17h15, les petites annonces gratuites. À 17h45, nous partirons du côté des cinémas voir les films à l'affiche de ce mercredi 14 octobre. Le mercredi, vous le savez, hein, c'est jour de sortie nationale dans les salles obscures. À 18h15, on ira jeter un petit coup d'œil du côté du programme atelier, comme d'habitude, je vous donnerai des infos loisirs, des idées de sortie et de la musique avec Angèle Libre et les Stromelas avec Spirit sur Radio Le Dev. Bon après-midi à tous.

Merci d'écouter Radio Lodève. C'était Angèle avec Libre. À noter, c'est quelques rendez-vous. Tout d'abord, vous avez le marché nocturne de Lunas Les Châteaux qui devait avoir lieu la semaine dernière. Il a été annulé par rapport à la pluie, donc il est reporté à ce mercredi 14 octobre. Et c'est tout à l'heure, à partir de 18h, place de l'église à Lunas Les Châteaux, avec marché de producteurs bio et locaux, restauration et buvette sur place ou à emporter, suivi d'un spectacle. Pour tout renseignement, le 04 67 23 76 67. Vous avez un concert, Les Variations Goldberg. C'est le concert, c'est un opéra de l'Orchestre National de Montpellier-Occitanie. C'est ce soir, ce mercredi 14 octobre à 20h30 à la Tuilerie à Bédarieux. C'est dans le cadre de la saison culturelle. Les tarifs 15, 10 et 7 euros. Ça dure environ 1h15. C'est à partir de 7 ans. Alors, renseignements et réservations, dépêchez-vous. Hein. C'est ce soir. Contactez vite le service culturel de Bédarieux au 04 67 95 48 27 ou alors allez sur www.bédarieux.fr. Vous avez Itinérance Magic Microfolie de Bédarieux qui se délocalise à Avène du 13 au 16 octobre. Et l'itinérance et Microfolie vous donne rendez-vous à Avène en partenariat avec la municipalité. La Microfolie mobile s'installe à la salle polyvalente d'Avène jusqu'au 16 octobre. Venez découvrir l'exposition Au fil de l'art et participer à des ateliers thématiques au Fab Lab. La semaine se clôturera ce vendredi 16 octobre par une pièce de théâtre au musée écolo décalé à 18h. Et vous avez la chorale Souffle d'air sous la direction de Joël Drouin qui rend hommage au patrimoine local, hommage à Claude Nougaro. Ça sera dans l'abbatiale de Joncel ce dimanche à 18 octobre à 17h. C'est un entrée libre suivi du verre de l'amitié offert par l'association Patrimoine, Tradition et Culture de Joncel. Juste avant de retrouver dans quelques minutes les petites annonces gratuites, on s'écoute Walk the Moon avec Shut Up and Dance sur Radio Lodève.

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1: Bienvenue et merci d'écouter Radio Lodève. Il est l'heure de faire les petites annonces gratuites. Et on commence avec tout d'abord à louer à Lodève, un local professionnel bien situé en centre-ville, 2 pièces, 27 mètres carrés, 2 vitrines, 380 euros de loyer, charges comprises. C'est au 06 33 91 38 33. À vendre une gazinière en parfait état pour 100 euros, téléphone 06 52 31 01 27. À vendre un frigo congélateur style américain avec un distributeur d'eau de la marque Valberg, garanti jusqu'à octobre 2027, encore dans son emballage, facture à l'appui, visible à Lodève, le prix 500 euros, c'est au 06 52 47 55 02. À vendre un piano électrique de la marque Roland REP 101 avec 2 jacks et 2 pédales incorporées, le prix 400 euros, téléphone 07 71 74 13 53. Une personne de 78 ans recherche à louer un appartement au premier étage ou un rez-de-chaussée sur les secteurs de Lodève, Bédarieux, Paulhan, Plézenas, Gignac, Clermont-Lérault, prix maxi 600 euros, c'est au 06 19 48 49 26. À vendre 6 chaises de salle à manger en chêne pour 150 euros et un ventilateur à pied à 15 euros, c'est au 06 26 16 01 33. On recherche et achète des poupées Chouki en bon état de la marque GG des années 60 à 70, téléphone 06 14 54 80 04. À vendre une moto Kawasaki Versys 1000 cm3, contrôle technique OK, 19 000 km avec pneus neufs et poignée chauffante, le prix 7500 euros, c'est au 06 80 32 19 28. À vendre un vélo pliable pour femme à 60 euros, c'est au 06 62 66 90 44. Enfin, pour terminer, à vendre une bâche de piscine d'hiver 8,60 m par 4,55 m pour 250 euros, une horloge ancienne en bois 200 euros, un évier de cuisine en résine 50 euros et un radiateur à bain d'huile 30 euros, c'est au 06 26 16 01 33. C'est terminé pour les petites annonces.
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1: De retour sur Radio Lodève, c'était les petites annonces gratuites. Alors si vous n'avez pas eu le temps de noter un numéro de téléphone ou si vous aussi vous souhaitez faire passer une ou plusieurs petites annonces à l'antenne de Radio Lodève, c'est très simple, il vous suffira soit de nous contacter au standard de la radio au 04 67 44 27 34 ou alors vous nous envoyez un petit mail à radiolodève@orange.fr. Je le rappelle, c'est gratuit. Nous continuons avec Train et Soul Sister.

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0: Dev, il est pile 17h30. Tout de suite, on retrouve le flash de Radio France International.
1: RFI vous informe, et c'est l'heure du journal avec Candice Mazotomazic. Bonjour.
2: Bonjour Juan, bonjour à toutes et à tous. C'est un mépris ostentatoire envers les États-Unis. Les mots du président ukrainien Volodymyr Zelensky quelques heures après les frappes russes meurtrières qui se sont abattues en Ukraine. Situés à Kiev, Zaporijja et Dnipropetrovsk, des blessés qui se comptent par dizaines selon le dernier bilan des autorités locales qui précisent que ce sont surtout les infrastructures énergétiques du pays qui ont été prises pour cible. 128 drones et 39 missiles lancés par Moscou en une nuit. Le récit de notre correspondante sur place, Emmanuel Chat.
3: Pour la seconde nuit consécutive, on n'a pas eu le temps à Kiev de descendre aux abris lorsque la première série d'explosions a retenti. La faute au partage de renseignements de la part des partenaires, selon Volodymyr Zelensky. Et par partenaire, il faut comprendre les États-Unis qui jusqu'à présent avaient toujours averti Kiev des préparations d'attaque côté russe via les informations satellites récoltées. Sans ce partage d'informations, la défense aérienne ukrainienne peut difficilement intercepter les missiles balistiques et autres drones modifiés lancé par la Russie. Et une nouvelle fois, c'est la grille énergétique de la capitale qui a été visée. Plusieurs centrales thermiques de la ville et de la région ont été touchées, selon Vitali Klitschko, le maire de Kiev, qui est vivement critiqué par les habitants et par Volodymyr Zelensky pour l'impréparation de la capitale face à cette situation. À travers la ville, plusieurs quartiers sont privés d'électricité alors qu'on fonctionne déjà en sous-régime avec en moyenne 8 heures de coupure d'électricité par jour. Emmanuel Chaz, Kiev, RFI.
2: Et toujours d'après Volodymyr Zelensky, les attaques russes de la nuit dernière ont privé 600 000 personnes d'électricité. De son côté, la Russie dit avoir abattu 900 de drones ukrainiens. Une descente de police en plein direct à la télé. En Turquie, les forces de l'ordre prennent le contrôle de la principale chaîne d'opposition. Halk TV interrompu, un administrateur désigné par les autorités locales qui empêche les employés d'accéder au bâtiment. Ça s'est passé ce matin à Ankara. Le rédacteur en chef du média dénonce des méthodes de dictateur. La perquisition intervient 2 semaines après le blocage d'accès au site d'information indépendant T24, l'un des plus importants du pays. Un mot à présent sur ces nouvelles qui nous parviennent du pape Léon XIV. Le souverain pontife a passé une nuit paisible selon le Vatican. Il a été opéré hier au poumon. Une tumeur cancéreuse lui a été retirée. Le chef de l'église catholique devrait observer une semaine de convalescence. En France, la majorité des lycées ouvert ce mercredi. D'après le ministre de l'Éducation, il devrait y avoir un peu moins de 200 établissements fermés sur les 3700 que compte le pays aujourd'hui. Une accalmie au lendemain d'une journée de mobilisation d'ampleur. 160 000 personnes dans les rues du pays pour réclamer de meilleures conditions d'études selon les forces de l'ordre. 3 fois plus d'après les organisateurs. Y aura-t-il justement plus d'argent pour les écoles et les professeurs? L'examen du budget 2027 a débuté hier soir à l'Assemblée nationale. Sans majorité, l'exécutif tente toujours de trouver un consensus pour faire adopter son projet de loi de finances censé ramener le déficit public sous la barre des 5% du PIB. Mais à 6 mois de l'élection présidentielle, Marie Lecoq, l'équation s'annonce particulièrement insoluble

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Merci d'écouter Radio Lodève. C'était Indochine avec Les Nouveaux Soleils. Allez, nous, on part du côté des cinémas de la région, voir les films à l'affiche de ce mercredi 14 octobre 2026. Le mercredi, vous le savez, hein, c'est le jour de sortie nationale dans les salles obscures. On part tout d'abord du côté des cinémas. L'UTEVA de Lodève qui vous propose Fausse Note à 20h30, Ni vu ni connu à 20h30 là aussi, et Garance dans quelques minutes à 18h. Direction le cinéma à l'Arène de Clermont-Léraud qui lui vous propose In Wave à 18h30, Les Misérables, adaptation au cinéma du chef-d'œuvre de Victor Hugo avec Vincent Lindon, c'est à 20h30 ce soir, et direction Bédarieux avec le cinéma Jean-Claude Carrière de Bédarieux qui vous propose

12, Heart of the Beast avec Brad Pitt à 21h, La Maison de nos Rêves, une comédie à 18h30, Les Misérables à 20h et Street Fighter à 20h45. Voilà un petit peu ce que vous attend du côté des cinémas de la région. Donc on continue avec Big Flo et Oli et Shania Twain sur du Lodem.

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Merci d'écouter Radio Lodève. Tout au long de l'année, vous avez des visites guidées et commentées du château fort de Diou, édifié entre le 12e et 17e siècle. La visite est accompagnée par le propriétaire des lieux. De plus, elle est guidée par un parcours sonore qui diffuse des éléments historiques et architecturaux du monument lors du passage dans 6 stations. Il faut prévoir environ une heure. Renseignements et réservations au 07 84 32 90 30. Vous avez des visites guidées et commentées du four à chaud de la Tour sur Orbe. Des visites individuelles en groupe ou en famille, uniques en Occitanie. Venez découvrir cette usine de production de chaux du 19e siècle, récemment restaurée, protégée au titre des monuments historiques. Pour tout renseignement là aussi et les inscriptions, le 06 30 55 83 14. Et vous avez des visites guidées et commentées du village médiéval de Boussag sur la commune de la Tour-sur-Orbe tout au long de l'année. Pour tout renseignement là et les inscriptions, il vous faut contacter le 06 21 71 65 53.

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1: Il est 18h.
2: Bonsoir à tous, bienvenue et merci d'écouter Radio Lodève. Il est pile à 18h tout de suite, le flash local présenté par Damien Sentès. Bonsoir Damien.
3: Bonjour Cédric, bonjour à toutes et bonjour à tous. La prochaine séance du conseil communautaire de la vallée de l'Hérault se tiendra lundi prochain, ce 19 octobre. Une séance qui débutera exceptionnellement dès 17h30 et qui se déroulera au siège de la communauté de communes vallée de l'Hérault à Gignac, au parc de Camalsec. De nombreux points inscrits à l'ordre du jour. Parmi eux, on retiendra notamment la présentation du rapport annuel sur le prix et la qualité du service public d'eau potable et d'assainissement, ou encore l'achèvement du plan intercommunal de sauvegarde, le PIX, qui vient d'être signé donc et ratifié par l'ensemble des communes cette semaine. Également à l'ordre du jour, le fonds de concours du patrimoine pour la rénovation de la toiture de l'ancien couvent de Montpérou, ou encore le fonds de concours Petite Ville de Demain pour la requalification des cœurs de ville de Saint-André de Sangonis et Gignac. D'autres points seront inscrits à l'ordre du jour de cette séance communautaire qui sera diffusé en direct sur la chaîne YouTube de la communauté de communes Vallée de l'Hérault ce lundi 19 octobre prochain dès 17h30. Aide financière aux agriculteurs, dégrèvement de la taxe foncière sur les propriétés non bâties. Après un été marqué par des épisodes de canicule et de sécheresse d'une intensité exceptionnelle auxquels se sont ajoutés de nombreux incendies, l'État a donc engagé un plan exceptionnel de plus d'un milliard d'euros pour soutenir la trésorerie des exploitations et relancer la production. C'est le plan CASI. Ce plan poursuit un double objectif: d'une part indemniser les pertes exceptionnelles pour éviter les faillites, et d'autre part redémarrer la production agricole en facilitant l'approvisionnement des agriculteurs en intrants, conformément à la mesure de ce plan prévoyant l'allègement immédiat des charges fiscales des exploitations touchées. La préfète de l'Hérault et le directeur départemental des finances publiques ont décidé d'activer la procédure de dégrèvement de la taxe foncière sur les propriétés non bâties. Les agriculteurs concernés vont donc recevoir leur avis de dégrèvement en ce début de mois de novembre prochain, pour ainsi régler le solde de taxe foncière restant dû avant le 15 novembre, la date limite de paiement cette année. Ma semaine aquatique revient pour les prochaines vacances d'automne. Elle se déroulera la première semaine des vacances, c'est-à-dire la semaine prochaine, du 19 au 23 octobre, la matinée à chaque fois de 10h30 jusqu'à 11h30 au centre aquatique du Clermontais à Clermont-Lérault. Pour cette nouvelle session aquatique, Ma semaine aquatique propose un programme d'apprentissage de la natation, du sauvetage et du secourisme ouvert aux enfants entre 2012 et 2018. Inclut l'objectif savoir nager, se sauver et sauver les autres en cas de noyade. Les inscriptions ont débuté. Vous retrouvez le dossier d'inscription et toutes les informations directement sur le site internet de la communauté de communes du Clermontais. La communauté de communes Grand Orbe vient de lancer la troisième édition de son budget climat participatif. Intégré au plan climat du territoire, cette opération vise à financer les projets citoyens en faveur de la transition écologique et du cadre de vie grâce à une enveloppe de 20 000 euros. L'initiative s'adresse à l'ensemble des résidents de plus de 16 ans, qu'ils se présentent à titre individuel ou collectif, comme les associations par exemple. Donc, les thématiques couvertes englobent la préservation de la biodiversité, la protection de la ressource en eau, ou encore les mobilités douces, l'alimentation durable, la prévention des déchets, l'économie circulaire ainsi que les énergies renouvelables et l'adaptation au changement climatique. Pour cette nouvelle édition, les habitants doivent donc déposer leur projet jusqu'au 1er février prochain. Les services de la communauté de communes et un comité de présélection vont ensuite étudier les dossiers. Puis du 3 mai au 5 juillet, la population sera invitée à voter pour départager les projets retenus. Le ou les lauréats verra leur réalisation dans le courant de l'année 2027, réalisée avec l'enveloppe financière allouée par la communauté de communes Grand Orbe. Pour ces prochaines vacances d'automne, le service jeunesse du Clermontais va organiser un tas d'activités pour les ados de son territoire et même au-delà du Clermontais. Donc c'est du lundi 19 au vendredi 30 octobre que l'accueil ado va rompre la routine avec des activités ludiques et sportives, et notamment le jeudi 29 octobre, une soirée spéciale Halloween de 17h à 22h. Les inscriptions se font dès à présent, soit directement via le portail famille de manière numérique ou bien de manière physique auprès de l'espace jeunesse situé à l'ancienne gare de Clermont.
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2: De retour sur Radio Lodève et merci Damien. Prochain rendez-vous avec l'info, ce sera tout à l'heure à partir de 18h30. Vous retrouverez le flash de Radio France Internationale. Allez, nous on poursuit tranquillement dans cette dernière ligne droite pour arriver jusqu'à 19h, toujours en musique avec Adèle Castillon, était avec toi, et Ed Sheeran et Martin Garrix avec Repeat It. Excellent début de soirée à tous.

Merci d'écouter Radio Lodève. À noter ces quelques rendez-vous. Tout d'abord, dans le cadre de Vignoble en Seine. Rendez-vous ce samedi 17 octobre à Lunas-les-Châteaux. Le Chant de la Vigne dans la salle de la Prade à Lunas. Atelier à 11h et à 16h30. Et si la vigne vous faisait entendre sa voix, grâce à des capteurs bioélectriques, écoutez la musique produite en temps réel par les cèpes vivants tout en dégustant la cuvée issue de cette même parcelle. Une expérience sensorielle unique mêlant nature, émotion et dégustation où chaque mélodie révèle l'âme du vignoble. Dégustation des cuvées participatives de Notre-Dame de Nice. Pour tout renseignement et réservation auprès du 06 10 37 11 44. Vous avez pendant les vacances d'automne du 17 au 30 octobre le musée de l'Odève qui propose quelques rendez-vous secrets de fossiles, ateliers, escape game, films. Alors pour tout renseignement, n'hésitez pas à vous rapprocher du musée de l'Odève au 04 67 88 86 10 ou alors aller sur le site internet www.museedelodève.fr. Et vous avez la journée Halloween à Lamalou-les-Bains samedi 17 octobre de 9h à 18h. Préparez-vous à vivre une journée ensorcelante en famille au parc du casino de Lamalou-les-Bains toute la journée de 9h à 18h avec un marché de créateurs. Venez découvrir créateurs, exposants et curiosités dans une ambiance magique et mystérieuse. Une belle occasion de flâner, de dénicher des créations originales et de rencontrer des artisans. Il y aura des animations avec l'association des parents d'élèves de l'école de Lamalou-les-Bains, défilé d'Halloween, des ballons, des musiciens et plein d'autres surprises dans une ambiance fantastique. Renseignements au 04 67 95 63 07. 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

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Est-ce que toi aussi t'avais le trac dont j'y pensais? J'ai une idée, on peut faire semblant qu'on se connaît pas ce soir, comme ça qui sait, on pourra peut-être se croiser par hasard.

Merci d'écouter Radio Lodève, c'était Estelle. Allez, on va regarder le programme télé de ce mercredi 14 octobre. On commence avec TF1, la série Tracker à 21h10. Sur France 2, On aboie en silence, un téléfilm à 21h10. Sur France 3, Déraciner des ailes. Sur France 4, le concert posthume de Johnny Hallyday symphonique à 21h. Sur France 5, La Grande Librairie. Sur M6, La France, un incroyable talent. Sur Arte, Miséricorde avec Catherine Fro. Sur Canal+, du football, la Champions League, deuxième journée, Manchester City contre le Paris Saint-Germain à 21h, sur LCP Débadoc, sur W9 Enquête Criminelle, sur TMC Bonne Conduite avec Laure Calamy et David Marsay, sur TFX Cleaner, les experts du ménage, sur Gulli MacGyver, sur C-Star Bastille Day, sur TF1 Série Film Gremlins 2 La Nouvelle Génération, sur L'Équipe, la grande soirée de la Ligue des Champions, sur Sister Camelot, sur RMC Story 3 à 21h10, sur RMC Découverte Flix Story. Voilà ce qui vous attend ce soir du côté de la télé. Allez, nous, pour ce musique avec le tout nouveau Tyler Swift sur Radio Lodève.

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0: 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Il est pile 18h30. Tout de suite, on retrouve le flash de Radio France Internationale.
1: RFI vous informe et c'est l'heure du journal avec Candice Mazotomazic. Bonjour.
2: Bonjour Juan, bonjour à toutes et à tous. C'est un mépris ostentatoire envers les États-Unis. Les mots du président ukrainien Volodymyr Zelensky quelques heures après les frappes russes meurtrières qui sont abattues en Ukraine. Situés à Kiev, Zaporijja et Dnipropetrovsk, des blessés qui se comptent par dizaines selon le dernier bilan des autorités locales qui précisent que ce sont surtout les infrastructures énergétiques du pays qui ont été prises pour cible. 128 drones et 39 missiles lancés par Moscou en une nuit. Le récit de notre correspondante sur place, Emmanuel Chaz.
3: Pour la seconde nuit consécutive, on n'a pas eu le temps à Kiev de descendre aux abris lorsque la première série d'explosions a retenti. La faute au partage de renseignements de la part des partenaires, selon Volodymyr Zelensky. Et par partenaire, il faut comprendre les États-Unis qui jusqu'à présent avaient toujours averti Kiev des préparations d'attaque côté russe via les informations satellites récoltées. Sans ce partage d'informations, la défense aérienne ukrainienne peut difficilement intercepter les missiles balistiques et autres drones modifiés lancés par la Russie. Et une nouvelle fois, c'est la grille énergétique de la capitale qui a été visée. Plusieurs centrales thermiques de la ville et de la région ont été touchées, selon Vitali Klitschko, le maire de Kiev, qui est vivement critiqué par les habitants et par Volodymyr Zelensky pour l'impréparation de la capitale face à cette situation. À travers la ville, plusieurs quartiers sont privés d'électricité alors qu'on fonctionne déjà en sous-régime avec en moyenne 8 heures de coupure d'électricité par jour. Emmanuel Chaz, qui est RFI.
2: Et toujours d'après Volodymyr Zelensky, les attaques russes de la nuit dernière ont privé 600 000 personnes d'électricité. De son côté, la Russie dit avoir abattu 900 de drones ukrainiens. Une descente de police en plein direct à la télé. En Turquie, les forces de l'ordre prennent le contrôle de la principale chaîne d'opposition. Halk TV interrompu, un administrateur désigné par les autorités locales qui empêche les employés d'accéder au bâtiment. Ça s'est passé ce matin à Ankara. Le rédacteur en chef du média dénonce des méthodes de dictateur. La perquisition intervient 2 semaines après le blocage d'accès au site d'information indépendant T24, l'un des plus importants du pays. Un mot à présent sur ces nouvelles qui nous parviennent du pape Léon XIV. Le souverain pontife a passé une nuit paisible selon le Vatican. Il a été opéré hier au poumon. Une tumeur cancéreuse lui a été retirée. Le chef de l'église catholique devrait observer une semaine de convalescence. En France, la majorité des lycées ouvert ce mercredi. D'après le ministre de l'Éducation, il devrait y avoir un peu moins de 200 établissements fermés sur les 3700 que compte le pays aujourd'hui. Une accalmie au lendemain d'une journée de mobilisation d'ampleur. 160 000 personnes dans les rues du pays pour réclamer de meilleures conditions d'études selon les forces de l'ordre. 3 fois plus d'après les organisateurs. Y aura-t-il justement plus d'argent pour les écoles et les professeurs? L'examen du budget 2027 a débuté hier soir à l'Assemblée nationale. Sans majorité, l'exécutif tente toujours de trouver un consensus pour faire adopter son projet de loi de finances censé ramener le déficit public sous la barre des 5% du PIB. Mais à 6 mois de l'élection présidentielle, Marie Le Coq, l'équation s'annonce particulièrement insoluble.
4: Le gouvernement sait que ce budget sera compliqué à faire passer, alors il choisit la stratégie du compromis et tend la main aux parlementaires. Roland Lescure, ministre de l'économie.
5: Nous abordons ce débat dans un esprit de compromis, à condition, bien sûr, que le cadre soit respecté.
4: L'an dernier, un accord de non-censure avec le Parti socialiste avait permis au gouvernement de faire passer son budget au 49-3. Mais cette année, la page semble tourner, la députée Estelle Mercier.
6: Il n'y a pas lieu à délibérer d'une telle copie.
4: Le Parti socialiste a déposé une motion de rejet préalable et prévient.
6: Cette motion de rejet préalable n'est pas une finalité, c'est une sommation, un appel au sursaut.
4: Une motion soutenue notamment par la France Insoumise qui promet de censurer le budget, mais rejetée à 236 voix, dont celle du Rassemblement National, qui affirme préférer un budget imparfait plutôt qu'une loi spéciale. La députée insoumise Marianne Maximi.
7: Avec vous, l'extrême droite, c'est toujours la même musique. On tape sur la Macronie en public et on négocie en privé.
4: Dans cet hémicycle, chacun joue déjà la présidentielle et fait du débat budgétaire sa tribune électorale. Et à 6 mois du scrutin, c'est peut-être ça, au final, qui sauvera le budget.
2: Marie Lecoq, du service politique de RFI. Un mot de football en bref, avant de refermer ce journal avec cette deuxième journée de la Ligue des Champions qui continue ce soir. Au programme, le choc entre le Paris Saint-Germain et Manchester City à suivre à partir de 19h, temps universel.
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0: De retour sur Radio Dev, c'était le flash de Radio France International. Allez, on poursuit en musique juste avant les réclames avec Manon Lisa, le petit pêcheur, et Clan sur Radio Dev.

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Vous invite dans le cadre de Vignoble en Seine ce samedi 17 octobre à Aulargue, à Cordotone, Maron d'Aulargue et Vin de Faugère. Rendez-vous à l'espace gare d'Aulargue de 9h à midi. Découvrez Aulargue, l'un des plus beaux villages de France, lors d'une balade guidée entre patrimoine médiéval et châtaignerie avec Benjamin de l'association Bon Pied Bon Oeil. Terminez cette escapade gourmande par une dégustation de marron grillé accompagné de vin en biodynamie. Renseignements et réservations au 06 44 94 22 31. La commune du Puech organise la 6e édition de la foire des vendanges ce samedi 17 octobre à partir de 10h du matin au Puech. Toute la journée avec artisans et producteurs locaux, restauration et buvette sur place, promenade à poney, jeux en bois, brocante d'automne dans les rues du village, apéritif offert par la municipalité à partir de 18h30. Et dans la continuité de cette journée, le comité des fêtes organise un repas. Pour tout renseignement, le 04 67 44 09 13. Et vous avez la fête de la châtaigne à la Billière ce dimanche 18 octobre à partir de 12h avec un repas et animation organisé par l'association Sauvegarde du patrimoine de la commune de Tossac-la-Billière. Alors, renseignements et réservations pour le repas au 06 87 33 95 64.

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À noter, c'est quelques rendez-vous tout d'abord du côté de la Tour sur Orbe. Ce samedi 17 octobre, vous avez une soirée bal et repas dans le cadre d'Octobre Rose avec soirée dansante des années 80-90 et tubes d'aujourd'hui. Rendez-vous dans la salle polyvalente de la Tour sur Orbe pour tout renseignement le 07 86 99 82 01. On reste à la Tour sur Orbe avec le loto d'Octobre Rose le dimanche 18 octobre, toujours à la salle des fêtes de la Tour sur Orbe à 16h avec de nombreux lots à gagner avec buvettes, pizza, crêpes sur place. Vous avez les amis du café de la Tour sur Orbe qui vous proposent un repas aligo-saucisse ce dimanche 18 octobre, place de la mairie à la Tour sur Orbe. Renseignements et réservations au 06 50 02 08 04. Vous avez le retour des puces à Paulin ce dimanche 18 octobre, place de l'ancienne gare à Paulin. Pour tout renseignement, le 06 11 43 93 94. Vous avez le salon du modélisme à Bédarieux, exposition vente de maquettes, toutes catégories, à l'espace Léo Ferré de Bédarieux. C'est ce week-end, samedi 17 et dimanche 18 octobre. C'est en entrée libre. Pour tout renseignement, le 06 29 61 61 13. Et vous avez la visite d'une ferme et repas paysan dans le cadre de Vivre en Grand Orbe ce samedi 17 octobre chez Agrosymbiose, ferme aquaponique du Grand Orbe à Pézennes-les-Mines, en partenariat avec le guide BAO, Belles Adresses Occitanes. Vous êtes invité à un rendez-vous gourmand au cœur de la serre aquaponique. Venez découvrir la ferme et partager un repas original autour de la truite et des fleurs comestibles avec la visite de la ferme, découverte du savoir-faire, un repas paysan élaboré autour des productions locales. Pour tout renseignement et inscription, le 06 88 38 19 46.

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1: Il est 19h.
2: Bonjour à toutes et bonjour à tous. Durant ce mois d'octobre, le Lodévois et l'Arzac se parent de rose pour la bonne cause avec ce mois d'octobre rose, la communauté de communes qui coordonne l'événement auprès des communes et de ses commerçants. On écoute tout de suite les élus avec Frédéric Roig, président de cette communauté de communes du Lodévois et l'Arzac, aux côtés de Claude Latèbe, maire de Lodève, avant de retrouver ensuite Jean-Laurent Mercadier, vice-président de la communauté de communes du Lodévois et l'Arzac, délégué à la santé.
3: Bonjour, le rôle de la communauté de communes, c'est d'accompagner les communes dans leurs initiatives et dans leurs projets. Donc c'est la 4e édition de ce mois octobre rose, dédié à la recherche, à la lutte et à la prévention contre le cancer. Et donc c'est quelque chose qui est important pour la philosophie, l'état d'esprit et la recherche et dans l'ADN des élus, qui fait que on doit être solidaire des gens qui souffrent, des gens qui sont touchés, des familles, et aux côtés de la Ligue, donc on accompagne cette action. Piloté sur un certain nombre de communes, donc l'Odève, le Quélard, le Bosque, Soubesse, voilà, dans lesquelles il y a un programme avec un certain nombre d'actions qui vont se décliner et qui permettront d'accompagner et de réaliser des actes de solidarité pour à la fois récolter des fonds, parler de la maladie et être solidaire des familles, voilà, avec le soutien des commerçants, bien évidemment, d'un certain nombre d'acteurs et des municipalités qui mèneront chacune des actions en matière de spectacle, en matière de sport, en matière de prévention, voilà.
2: Claude Latèbe, alors octobre rose avec l'Odève qui se parle notamment de rose, de nombreuses actions, manifestations durant ce mois également dans la commune. Voilà, finalement, ça représente quoi octobre rose ici à l'Odève?
4: Ben, ça rejaillit un petit peu sur les personnes, en expliquant que c'est le moment d'être encore plus solidaire face à cette maladie. Cette action, elle touche tout le monde. Il n'y a pas de frontière. La maladie n'a aucune frontière. Donc, on doit se retrouver de manière à l'Odève, à prendre conscience que nous avons tous besoin des uns des autres dans la difficulté. Prendre soin, bien sûr, de ceux qui sont dans ce malheur, parce qu'il en touche plus d'un aujourd'hui. Et quand on n'est pas concerné par ce problème, eh ben, tout va bien. Mais quand on est concerné par cette maladie, c'est là qu'on se rend compte que la santé est une priorité et que tout le reste est accessoire.
2: Puis la ville qui participe à sa manière, à travers les décorations, à travers également les agents qui vont être drapés de rose.
4: Oui, alors c'est une volonté pour toujours marquer notre volonté de s'associer à cette action. Je pense que l'année prochaine, on aura encore plus à montrer que nous sommes solidaires. Je ne dis pas qu'on ne l'est pas aujourd'hui, mais ce sera encore plus marqué, c'est ce que je disais tout à l'heure, avec des rubans, des chasubles pour les agents, les conseillers. Au moment des conseils, s'il y aura conseil au mois d'octobre, ben on portera la couleur rose pour s'associer à ce mouvement. Et bien entendu, le conseil communautaire, s'il y a, d'après le président, on va pouvoir manifester notre présence, en plus de la course, bien entendu.
2: Jean-Laurent Mercadier, alors vice-président à la santé pour cette communauté de communes du Lodévois et l'Arzac. Ça fait déjà la 4e année que cette communauté de communes s'active dans le cadre d'Octobre Rose. La santé, une cause importante, et notamment tout ce qui est autour de la prévention du cancer.
5: Oui, bonjour. Et effectivement, c'est un axe de travail très important pour la communauté de communes, et je remercie le président Roig de faciliter les choses. Aujourd'hui, on se rend compte que notre territoire est solidaire. Ce qui est important, effectivement, c'est la prévention et le dépistage du cancer du sein, mais de tous les cancers. Et on a aussi, comme je l'ai dit tout à l'heure, une véritable réflexion sur la prise en charge et les soins. On déplace beaucoup nos populations sur Montpellier pour les soins, et je pense que il va falloir qu'on fasse autrement et on a quand même commencé à en parler au niveau du CHU, on a des liens aussi avec l'ICM et je pense qu'il va falloir qu'on évolue dans nos prises en charge parce que ce sont des traitements très lourds avec beaucoup de fatigabilité et on est obligé de passer par autre chose.
2: Alors justement, peut-être que le fait d'avoir très prochainement une direction commune avec le CHU de Montpellier, le CH de l'ODEV, en fait, ça va être facilitateur pour essayer de développer la santé généralement sur le territoire. Je ne sais pas, enfin, déjà c'est une volonté politique, puisqu'on rappelle que la santé, ce n'est pas une compétence comme. Cependant, aujourd'hui, vous avez cette vice-présidence. Enfin, on sent que c'est au cœur des enjeux.
5: Ben, c'est une priorité. Parce que je pense que pour bien vivre sur un territoire, il faut pouvoir s'y soigner. Effectivement, nous, on a fait de l'objectif. Notre premier objectif, c'était que l'hôpital puisse de nouveau refonctionner. Quand on est arrivé, il était à l'arrêt sur plusieurs services. Donc on a des filières importantes qu'il faut relancer, notamment la filière gériatrique. Il y a aussi tout ce qui est les soins non programmés. C'est un véritable enjeu. Et puis, effectivement, au cœur des discussions, c'est de développer de nouvelles coopérations. Et effectivement, le fait qu'il y ait une direction commune à terme avec le CHU de Montpellier, on espère qu'on va aboutir sur plusieurs sujets, notamment sur les soins dans le cadre de cancer.
2: C'était les élus du Lodévois et l'Arzac. Et justement, parlant d'Octobre Rose, à l'ODEV, l'association L'ODEV Ensemble contre le cancer organise sa marche course solidaire ce dimanche matin à 10h au départ de la salle Ramadi. On écoute la présidente de l'association, Laure Cayetano. On se retrouve avec Laure Cayetano, présidente de l'association L'ODEV Ensemble contre le cancer à l'occasion de ce mois d'octobre, bien entendu pour Octobre Rose. Bonjour Laure.
1: Et bonjour Damien, merci beaucoup.
2: Alors on va annoncer le prochain événement, c'est la 6e édition déjà de votre course marche solidaire qui se déroulera le 18 octobre prochain. On ne change pas, toujours dans la salle Ramadier, le dimanche matin. Alors, on va présenter déjà, finalement, de manière générale, avant de revenir dans le concret, parce qu'il y a quelques changements en termes d'horaire, en termes également d'animation l'après-midi, mais l'idée, l'objectif, voilà, je le disais, c'est dans le cadre de Octobre Rose, l'association L'ODEV Ensemble contre le cancer, c'est une association que vous avez montée justement pour mener des actions dans le cadre de la lutte contre le cancer du sein. On peut revenir finalement sur la genèse et puis l'idée de cette association.
1: Alors, l'idée de l'association était tout simplement de pouvoir récolter des fonds pour pouvoir travailler sur le territoire, mais aussi nationalement, afin de pouvoir reverser aux différentes associations pour les aider dans leur quotidien. Donc, suivant les différentes éditions, on a reversé à différentes associations, que ce soit dans le national avec la Ligue contre le cancer Hérault, régional avec, Étincelle. Et ensuite, maintenant, vraiment très, très local avec la maison Sport Santé du Lodévois.
2: Et donc, assez rapidement, l'idée d'avoir voulu proposer une marche course solidaire qui se perpétue, qui se poursuit pour pouvoir rassembler un maximum de personnes. Pas besoin finalement d'être sportif pour œuvrer pour cette cause. C'est ça l'idée ?
1: Oui, tout à fait. Le but, c'est que chacun aille sur n'importe quel parcours, que ce soit en marchant, en courant, comme vous le voulez. Mais le but, c'est qu'il n'y a pas de chrono. Donc chacun y va à son rythme, comme il veut, et pouvoir participer à cette belle journée, chacun à sa hauteur.
2: Alors comment va se dérouler justement ce dimanche 18 octobre prochain? Comment ça va se passer finalement?
1: Alors cette matinée déjà, une première matinée donc avec cette course marche solidaire, nous avons deux parcours, un parcours de 5 et de 7, en sachant que personne n'est obligé de faire la 7, c'est une simple boucle. Donc chacun, s'il voit au moins à un moment où il arrive devant l'intersection, s'il ne se sent pas de faire le 7, mais on peut repartir sur le 5. On accueille tout le monde à partir de 8h du matin. Et le départ se fait à 10h, à la place de 10h30 de l'année dernière.
2: Oui, parce que l'idée, c'est qu'il y a toute une animation dans la salle. Alors, il y a l'échauffement, mais pas que. Il y a aussi d'autres structures, d'autres associations partenaires. Il y a le col avec sa maison Sport Santé. Il y a la Ligue contre le cancer. On va retrouver, voilà. Ça va être vivant dans la salle Ramadi la matinée. Hein.
1: Ah oui, c'est ça. On va faire comme l'année dernière. Le but, c'est d'amener du monde, faire en sorte que personne ne s'ennuie pendant cette attente. Donc, il y aura le bar qui sera tenu par la Ligue cancer L'ODEV. Donc, vraiment, local. Puis nous avons le col qui vient avec la maison sport santé, avec ses kilomètres, chaque kilomètre fait et reversé. Et ensuite, ben, on aura nos animations à nous de chaque côté. Voilà, le but, c'est que ce soit le plus festif possible.
6: Il y aura une patate positive pour les 200 premiers inscrits. On peut expliquer, parce que là aussi, enfin, c'est traditionnel quand on s'inscrit, il y a des goodies, mais généralement, ce sont des goodies, ce sont des stylos, ce sont des buffs. Enfin, là, c'est vraiment personnalisé. On peut présenter ces patates positives.
1: Alors moi, je suis très très fier de cette année, parce qu'en fait, donc ce sont des petites patates positives, enfin des petites, moi je vous dirais même des grosses patates positives, parce que c'était en fait une idée de l'année dernière où j'avais acheté des petites patates positives sans plus, et en fait ça avait pris, on m'avait demandé, et puis en fait j'ai eu la chance d'avoir les parents d'un de nos amis qui a décidé de nous proposer donc du coup de faire 200 patates au crochet faites main, donc par trois dames absolument extraordinaires qui nous a fait, et donc chaque patate aura son petit message personnalisé, donc voilà, c'est vraiment le but, c'est que on soit au plus près des gens.
6: Et comme l'année dernière, l'idée, c'est de se déguiser, voilà, d'être coloré et d'être déguisé pour cette course marche solidaire.
1: C'est ça, vraiment, venez comme vous voulez. C'est le cas.
6: Il y a même un concours.
1: Oui, c'est ça, il y aura le concours des plus beaux déguisements comme l'année dernière. Il y aura une petite surprise pour les trois plus beaux déguisements. Voilà, vraiment, le but, c'est qu'on soit plus festif et qu'on profite de cette belle journée, en sachant que ça ne finira pas avec la course.
6: Et oui, ben, j'allais y venir, mais la nouveauté, c'est l'après-midi. Il y aura aussi encore une activité supplémentaire l'après-midi. Il va s'agir de quoi?
1: Alors, du coup, ne pas oublier que le midi, on peut manger sur place. Il y aura des food trucks. Mais du coup, l'après-midi, on a grâce à Energy Flow qui nous fera du coup une animation Zumba. Donc voilà, il ne faut pas hésiter à s'inscrire. Le but, c'est qu'on continue cette belle journée dans le même élan, à fond les ballons.
6: Alors chaque année, vous ciblez une association, une cause vers qui retourner la somme récoltée. Cette année, vous avez décidé de redistribuer cet argent. Alors toujours de manière très concrète finalement, mais voilà, quel est votre choix? Comment ça va se passer?
1: Alors du coup, on reste toujours en effet sur la même ligne de conduite. On a du coup un tiers qui sera reversé à la Ligue du camp contre le cancer Héro, puis un autre tiers à la maison Sport Santé, qui du coup aide vraiment au quotidien les gens qui en ont besoin.
6: Et notamment enfin des femmes qui sont en rémission du cancer, voilà.
1: Tout à fait, vraiment, c'est vraiment notre ligne de conduite. Et enfin, vraiment cette année, pour remercier aussi le Spiridon de nous accompagner quotidiennement avec toutes ces années, et ben c'est de participer à leurs joëlettes qui sont toujours présents sur les manifestations, qui reversent grâce à ces joëlettes à d'autres associations. Et donc pour nous, ça nous semblait vraiment évident de pouvoir les aider aussi au quotidien pour cette belle initiative.
6: Oui, alors déjà, alors 5 éditions réellement réalisées suite aux intempéries, mais c'est la 6e là qui va débuter. Vous retenez quoi finalement? Parce que alors c'est la fin de chapitre pour vous, même si l'idée c'est de bien sûr continuer cette course et marche solidaire, vous allez vous mettre en retrait. Vous retenez quoi de cette aventure humaine? Parce qu'elle est forcément humaine, voilà, organiser un tel événement dans le cadre d'Octobre Rose.
1: Oui, donc comme tu dis, en effet, ça sera une fin d'aventure pour nous, mais un début pour ce beau lancement sur l'ODEF. Parce qu'on sait que ça va perdurer. Le but, c'est que ça continue à perdurer, qu'on ait lancé une belle initiative. Ce que je retiens vraiment, c'est tout cet amour qui découle des gens quand ils viennent à cette course marche, cette solidarité. Chacun vient comme il est, comme il peut, et chacun fait comme il peut. Et ça, c'est juste magnifique tous les ans de voir tout le monde être regroupé autour de cette cause. On le voit chez nous à l'ODEV, on le voit aussi dans d'autres villes, ça prend de l'ampleur de plus en plus, et on est de plus en plus heureux de savoir que ben nous, ici à l'ODEV, ben c'est bon, ça a pris. Et oui, ça, c'est bien.
6: Merci beaucoup, donc Laure Cayetano, présidente de l'ODEV Ensemble contre le cancer. Dernière question, pour les inscriptions, comment ça se passe? Reflex Facebook de l'association?
1: C'est ça, Facebook de l'association via LOSO pour les inscriptions. N'hésitez pas à commencer en allant-y.
6: Surtout si vous voulez la patate positive.
1: C'est ça.
6: Merci beaucoup.
1: Merci à toi.

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1: De retour sur Radio Le Dev, mais voilà, c'est terminé pour moi. N'oubliez pas, ce soir à 20h, vous retrouverez les rencontres de la librairie Un point d'entrée de Le Dev avec la présentation de la BD de Joseph Falzon, l'homme qui vendit la Tour Eiffel, accueilli lors du festival de la librairie de Le Dev le 13 juin dernier. La rencontre sera rediffusée ce dimanche 18 octobre à partir de 21h. À 19h30, le mag de Radio Le Dev. Et puis moi, il ne me reste plus qu'à vous souhaiter une excellente soirée, un très bon appétit. Je vous retrouve dès demain matin à partir de 7h et on se quitte avec la chronique Histoire Doc, une chronique proposée et présentée par Martine Charrier. Bonne soirée, bon appétit. Surtout, prenez bien soin de vous et de vos proches. À demain 7h. Ciao, ciao.

fort de l'île de Brescou. Au large du Cap d'Agde, posé sur un caillou volcanique de moins d'un hectare, le fort de Brescou veille depuis le XVIe siècle, telle une sentinelle, sur l'entrée du port Richelieu, non loin de l'embouchure du fleuve Héron. Le fort a été bâti en 1586 par le vicomte Guillaume II de Joyeuse, maréchal de France. Dans une chronique précédente, je vous avais parlé de la famille de Joyeuse, propriétaire du château de Couisat dans l'Aude, près de Rennes-le-Château. Il exerce la fonction de lieutenant général du Languedoc durant les guerres de religion. Et lorsqu'il a construit le fort Brescou sur ce rocher volcanique, son idée est de protéger les côtes héroltaises d'une invasion dirigée par les Espagnols, car le rocher aurait pu servir de point d'appui aux envahisseurs. À l'époque, le plan est plutôt sommaire, quelques tours plus ou moins enveloppées de murailles. Au XVIIe siècle, on sait que le fort a été agrandi et un peu plus sécurisé. Sur une des tours, il reste un vieux fanal qui renseigne sur le style et l'architecture de la construction originelle. On remarque aussi que l'ensemble de la construction épouse le relief de l'île. Le fort, lui, se compose de quatre bastions, le bastion royal, le bastion Sainte-Anne, le bastion Saint-Antoine et le bastion Saint-André. On remarque que la courtine, c'est-à-dire la muraille d'enceinte qui relie les deux derniers bastions, s'appuie sur une grosse tour ronde. Il s'agit peut-être du dernier vestige des fortifications antérieures. L'accès au fort ne peut se faire qu'à partir du bastion Saint-André, qui conduit à une courte jetée qui, elle, aboutit à une petite plage. La première fonction du fort Brescou, c'est une position stratégique, voulue par le vicomte de Joyeuse. C'est un aménagement conçu pour défendre et repousser une attaque ennemie. Brescou est un fort militaire, réaménagé à la fin du XVIIe siècle, pour protéger le futur port prévu par Richelieu à l'ouest du Cap. Mais hélas, ce port n'a jamais pu être construit, car assez rapidement, le fort Brescou a perdu son intérêt sur le plan militaire. Il n'a pas joué non plus un rôle déterminant lorsque les Anglais ont débarqué entre Sète et Agde le 24 juillet 1710. Ce jour-là, 26 navires anglais et hollandais arrivent sur la côte. Ils envahissent la ville et répandent la terreur dans Sète. Pas moins de 1500 marins de la Royal Navy débarquent dans la ville. Ils prennent possession des lieux et s'installent au bord de la mer. Le but de l'opération, faire diversion et ainsi alléger la pression militaire menée contre les protestants dans les Cévennes. Il faut dire que nous sommes sous le règne de Louis XIV et la guerre des Camisards s'achève dans la douleur, comme on le sait. Cette guérilla qui a commencé en 1702, une conséquence directe et malheureuse de la révocation de l'édit de Nantes, ordonné par Louis XIV en 1685. Cependant, il a fallu tout de même 5 jours à l'armée française pour repousser les Anglais et pour que le Languedoc puisse enfin retrouver un peu de calme. On peut dire que le rôle du fort est quasiment insignifiant lors des attaques de la Royal Navy, et pas davantage efficace d'ailleurs lors de la Révolution française. Néanmoins, il a le mérite d'exister. Et pour le protéger des débarquements surprises et inopportuns, on maintient une présence militaire. Une garnison demeure sur place, avec à sa tête un gouverneur, un lieutenant du roi et un major, tandis qu'un autre état-major, tout aussi complet, est affecté à la ville d'Agde. À ce moment-là de l'histoire, la mission essentielle du fort Brescou est la surveillance des navires anglais afin de protéger l'activité de pêche dans cette zone. Le fort de l'île a abrité une prison d'État. Le lieu
présente beaucoup d'avantages, notamment celui d'être proche des côtes, ce qui facilite l'accès et en même temps réduit les possibilités d'évasion.

On sait que 2 ans après la révocation de l'édit de Nantes, en 1687, l'intendant du Languedoc y envoie 22 huguenots durant 3 semaines avant de les déplacer vers Gênes en Italie, d'où ils gagneront la Suisse. Plus tard, au début du XVIIIe siècle, des protestants du Vivarais sont internés et parmi eux, Étienne Durand, le père de Marie Durand, la plus célèbre prisonnière de la tour de Constance à Aigues-Mortes. Au Fort Brescou, les raisons de détention peuvent aller de la raison d'État au simple souhait des familles d'être débarrassées de parents jugés encombrants, voire inopportuns. Il a été recensé 11 prisonniers pour raison d'État et en 20 ans, 3 criminels de droit commun y ont été enfermés. Parmi la population internée au Fort Brescou, on trouve surtout des escrocs, des voleurs, des individus violents et bien sûr des personnes accusées de libertinage, c'est-à-dire qui se perdent au jeu, en beuverie ou lors de duels, et surtout des hommes qui s'endettent toujours un peu plus avec des femmes de peu de vertu. Bref, la crème de la société. Ce sont de joyeux lurons, des passionnés, des enfants terribles, et on peut dire assez éloignés de la religion. Cependant, certains d'entre eux continuent quand même de mener, dans la mesure du possible, leur existence d'autrefois. Pourtant, même si les prisonniers enfermés, seulement le soir, peuvent circuler librement sur les remparts durant la journée, la vie est plutôt rude à l'intérieur du fort, tant pour les prisonniers que pour la garnison, en raison de la promiscuité et du manque d'hygiène. L'île est restée un terrain militaire jusqu'en 1889, date à laquelle le fort a été déclassé par les armées et attribué au service des ponts et chaussées avant d'appartenir à la commune d'Agde. Le fort Brescou est doté de 2 phares. L'un qui daterait du XVIe siècle, le fanal dont j'ai parlé précédemment, et un second construit en 1836 sur les vestiges de la grosse tour. Le fort est fermé aux visites depuis 2005 en raison de son état de délabrement. Mais au mois de mars 2019, le fort Brescou est retenu par le loto du patrimoine et fait alors l'objet d'un financement prioritaire. On a tout lieu de croire et d'espérer que bientôt il rouvrira ses portes à la visite.

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1: Bonjour à toutes et bonjour à tous, bienvenue sur Radio Lodev. Il est l'heure de retrouver votre magazine et aujourd'hui, Marie-Hélène Lavastre est partie à la rencontre de Bernard Bascoul, le président de la ressourcerie des Hauts-Cantons de Bédarieux qui se lance dans le crowdfunding pour sauver la toiture de son bâtiment. On écoute cette interview dans votre magazine sur Radio Lodev.
2: Bonjour, aujourd'hui je suis à Bédarieux, je suis à la ressourcerie des Hauts-Cantons en compagnie de Bernard Bascoul, le président. La ressourcerie des Hauts-Cantons, un lieu mythique sur Bédarieux, puisqu'un ancien bâtiment industriel. Bernard, la ressourcerie des Hauts-Cantons, c'est quoi? D'abord on vient vous voir, je vais le dire, parce que vous avez lancé un financement participatif pour réparer la toiture de la ressourcerie. La ressourcerie c'est quoi?
3: Bonjour. Alors la ressourcerie, c'est une vieille histoire. C'est une association qui a été créée il y a une vingtaine d'années et qui est là pour recueillir les apports de biens que les gens veulent se débarrasser plutôt que de les jeter et que nous valorisons et remettons en vente à prix très doux pour nos clients, pour tous les gens qui sont de passage à la ressourcerie.
2: La ressourcerie, c'est une association. Vous en êtes le président. Vous êtes arrivé il y a 5-6 ans. Ça existe depuis un peu plus de 20 ans. Qu'est-ce que vous avez apporté, vous, depuis que vous êtes arrivé à la ressourcerie?
3: On a apporté, je pense, une certaine rationalisation du travail et de l'organisation. On a fait en sorte pérenniser les emplois. Nous avons aujourd'hui 7 salariés à temps complet qui sont payés un peu plus que le SMIC et nous essayons de moderniser et d'améliorer les conditions de travail, de moderniser la zone de vente et d'améliorer les conditions de travail des salariés.
2: Les gens se posent beaucoup de questions en moyenne des salariés. Effectivement, ils savent que c'est des salariés, mais on se pose beaucoup de questions à se dire, est-ce qu'ils sont subventionnés ces emplois? Est-ce qu'ils sont aidés?
3: Alors, aucun emploi, nous n'avons pas d'emploi aidé. Tous les emplois sont payés avec notre chiffre d'affaires. On doit faire à peu près 280 000 euros de chiffre d'affaires cette année. Et ça nous permet de payer à la fois le bâtiment qui nous appartient, donc les crédits que l'on a dû prendre pour le payer, et les salariés, ainsi que quelques intérimaires qu'on prend l'été ou pendant les fêtes de fin d'année.
2: En fait, vous avez repris une situation, puisque quand vous êtes arrivé, il y a 6 ans, le bâtiment avait déjà été acheté, et donc vous avez continué les crédits qui avaient été faits à l'époque.
3: Absolument, absolument. Et puis on essaie de l'entretenir du mieux possible pour le confort des salariés et puis l'accueil de nos clients.
2: Vous, il y a beaucoup de bénévoles ici. Quand on vient dans le magasin, on s'aperçoit, bon, il y a les salariés, mais il y a aussi beaucoup de bénévoles qui viennent tout au long de la semaine. Qu'est-ce qui motive ces gens? Vous en êtes un vous-même?
3: Alors, ce qui motive les gens, j'en sais rien. Bon, on a effectivement une vingtaine de bénévoles. Beaucoup de retraités, parce qu'il faut avoir un peu de temps, passer la journée, la demi-journée à la ressourcerie. Ce qui les motive, je crois, c'est qu'ils sont contents d'être actifs dans un processus de recyclage et je pense qu'ils considèrent que c'est bénéfique pour tout le monde, pour nos clients, pour la planète aussi.
2: Il y a une certaine convivialité au fond à la ressourcerie.
3: Alors c'est une équipe, c'est une petite famille, peu à peu, c'est une famille qui se constitue. Les gens viennent aussi, ils sont passionnés pour certaines choses, il y en a que c'est les livres, il y en a que c'est le textile, il y en a que c'est les jouets, donc chacun un peu sa spécialité et passe son temps avec plaisir.
2: La ressourcerie, on l'a dit, une association reconnue d'intérêt général, vous fonctionnez comment?
3: Alors, on fonctionne, c'est une association, donc il y a un conseil d'administration qui est élu à chaque assemblée générale d'une 12 personnes et qui élit un bureau et un président et d'un autre côté, on a une équipe de salariés avec une direction et deux agents de maîtrise, on va dire, qui aident à manager la petite équipe.
2: Alors, vous l'avez dit, un grand bâtiment de 1500 m², une surface de vente de 500 m² approximativement. Alors, qu'est-ce qu'on trouve chez vous?
3: Alors, on trouve de tout chez nous, évidemment, on trouve de tout. La plus grosse, la partie la plus importante du chiffre d'affaires, c'est le textile. Donc, on trouve des t-shirts à 1 euro, des jeans à 3 euros et des manteaux à 5 euros. Donc ça, c'est une grosse partie de notre clientèle. D'une part, des gens qui n'ont pas le moyen de se payer des vêtements trop chers, et de plus en plus, je dirais, de gens qui viennent là par conviction et parce qu'ils pensent que c'est plus éthique d'acheter quelque chose, un vêtement en seconde main, plutôt que d'aller acheter sur Shein ou Temu. On trouve après aussi des livres, de la décoration, des meubles, des disques, des jouets, de la puériculture, etc., et des cadres, etc. Tout ce qui est hors tout matériaux de construction ou gros électroménagers qu'on ne gère pas.
2: C'est une énorme caverne d'Ali Baba, au fond.
3: Absolument, c'est une énorme caverne d'Ali Baba. Et ce qui est passionnant, c'est que vu la quantité d'apports quotidiens que l'on a, ça se renouvelle sans cesse. Et tous les jours, il y a de nouvelles choses en rayon, un peu tous les rayons.
2: Alors quand on se promène chez vous et qu'on se promène dans les coursives, en dehors de l'accès à la clientèle, il y a des balances partout.
3: Alors tous les apports sont effectivement pesés et toutes les ventes, tout ce qui sort, et peser aussi, ce qui nous permet de calculer l'économie en carbone. Aujourd'hui, l'année dernière, nous avons collecté 186 tonnes d'apports que nous avons revendues ou mis dans des filières spécialisées à plus de 94%. Donc ça veut dire que notre système permet bien réellement de recycler tous ces apports.
2: Il faut préciser que effectivement tout ce qui n'est pas vendu ne part pas forcément à la déchetterie.
3: Absolument. Il y a très peu, il y a 5% à peu près qui va en déchetterie. Le reste vend des filières spécialisées, que ce soit du textile, que ce soit papier et carton, que ce soit le petit électroménager, que ce qu'on appelle le D3E. Tout ça part dans des filières spécialisées.
2: Est-ce que vous avez des ressourciers, je ne sais pas si, ou agents valoristes, on peut dire les deux, qui ont des spécialités plus particulièrement?
3: Alors on a un petit atelier électro qui nous permet de tester, pas forcément de réparer, sauf des petites réparations, mais de tester et de mettre en état de marche le petit électroménager. On a après des spécialistes du textile aussi qui nous permettent de bien classifier nos textiles et de faire régulièrement des ventes spéciales qui sont très courus à Bédarieux, même de participer à des défilés de mode avec les commerçants de Bédarieux. Et puis on a des spécialistes du vélo, on a un bénévole qui vient toutes les semaines, réparer nos vélos. On n'a pas de grands spécialistes autres que dans nos équipes.
2: Vous avez des salariés, vous l'avez dit, vous en avez 7. Quelle est la condition pour être salarié ici? Il faut aimer la brocante, il faut aimer les choses anciennes, il faut avoir un peu d'énergie. Comment vous définiriez le profil des ressourciers?
3: Voilà, il faut un peu tout ça. Il faut un peu tout ça. Les conditions de travail sont, c'est pas le tout repos, parce que 180 tonnes, il faut les charrier tous les ans. Donc ça veut dire tous les jours trimballer des sacs et des rolls pleins de d'objets hétéroclites. Il faut les nettoyer, il faut les remettre en circuit, etc. Donc c'est un travail de manutention important. C'est un travail aussi qui se fait dans des conditions difficiles, puisque l'été, il fait assez chaud dans la ressourcerie. On est même obligé, là, pendant les canicules, on a été obligé un peu de fermer certains jours l'après-midi. Et l'hiver, il fait froid parce que il n'y a pas de chauffage et parce que le bâtiment est très mal isolé. Donc il faut du courage.
2: Vous avez parlé tout à l'heure de la clientèle, notamment qui vient pour s'habiller au niveau du textile. Vos clients, il y en a beaucoup. Quand on rentre dans le magasin, on est toujours frappé de voir la quantité de personnes qui s'y trouvent de 10h du matin, vous l'avez dit, à 18h le soir.
3: Oui, on a, on a 50 000 clients par an qui passent, c'est pas rien, et pour un panier moyen de même pas 6 euros. Donc ça fait beaucoup de ventes, beaucoup de gens qui viennent, et c'est pour ça aussi qu'on a... On souhaite profiter de ce lieu pour non seulement faire du commerce en proposant tous les apports, mais aussi ouvrir un peu sur l'aspect artistique et faire des expositions de tableaux, faire des expositions d'artistes qui récupèrent les objets dans la ressourcerie pour les mettre en valeur, pour en faire de vraies créations artistiques. Et régulièrement, 3-4 fois par an, on essaie d'animer la ressourcerie. C'est bien parce que les tableaux qui sont exposés sont vus par énormément de gens, par des gens qui n'iraient pas forcément dans une galerie d'art. Et donc, même si ça n'intéresse pas tout le monde, si on peut toucher 5-10% de gens qui voient ça et qui ne vont pas dans des galeries d'art, ça permet... c'est un objectif intéressant aussi.
2: Depuis décembre 2025, donc la fin de l'année dernière, vous avez fait 4 expositions. Il y en a d'autres là dans les mois qui arrivent de prévu ?
3: Il y en a d'autres dans les mois qui arrivent. Lucie va nous prêter encore de grandes toiles qu'on va suspendre. On a aussi des expositions de photos qu'on va faire. Et puis on a plusieurs propositions, mais bon, pour l'instant, il n'y a rien de précis sur lequel on peut communiquer.
2: Lucie Ravora, qui a déjà exposé des toiles, d'ailleurs, qu'elle a vendues, elle en a vendu certaines à la ressourcerie. Alors, on va

0: donné la subvention annuelle de la mairie de 2000 euros qu'ils ont la gentillesse de nous donner, mais qui est largement insuffisante pour entretenir le bâtiment. Donc le chiffre d'affaires qu'on réalise permet à peu près de, enfin permet complètement de subvenir à nos besoins en termes de salaire et d'entretien courant. Le fonctionnement. Dans le fonctionnement, on est équilibré, ça c'est important. Par contre, lorsqu'il s'agit de faire des gros investissements, et en particulier nous avons un problème avec la toiture, là nous ne pouvons pas assurer seuls avec nos fonds propres l'investissement. Et nous n'avons pas non plus la capacité de nous endetter. Donc ce qu'il nous faut, c'est trouver de l'argent.
1: Alors depuis donc vous avez lancé cette campagne, les gens se posent des questions. Qu'est-ce qui se passe à la charpente? Ça risque pas de leur tomber sur la tête?
0: Non, alors là, si on dit sauver le toit de la ressourcerie, c'est qu'en fait on a un problème de tuiles. On a c'est une vieille charpente, mais qui est en très bon état, qu'on va conserver. Par contre, les tuiles sont très très vieilles et poreuses et il y en a des fuites un peu partout. Donc, ce qu'on va faire, c'est enlever les tuiles et remettre du bac acier qui va nous permettre d'isoler aussi la toiture, parce qu'aujourd'hui on n'a aucune isolation. On a d'autre part un projet avec Énergie Citoyenne pour équiper le toit sud de panneaux photovoltaïques pour produire l'électricité. Ça nous permettra d'avoir un financement, puisqu'à ce moment-là, Énergie Citoyenne nous fera prendre en charge une partie du financement.
1: Cette toiture, elle date de 1850, c'est à peu près la date de construction du bâtiment. Est-ce qu'elle a été retouchée depuis? Est-ce que vous avez fait venir des professionnels qui ont regardé son état? Vous avez dit qu'elle était en bon état.
0: Alors la charpente est en bon état, on l'a fait vérifier, oui, par des experts et tout. Après, on a fait venir des professionnels pour des petites réparations. La tempête nous a enlevé quelques tuiles, donc il faut le remettre. Bon, on a des petits, on fait suivre la toiture par des professionnels, mais qui tous nous disent maintenant, on arrive au bout, et si on fait pas ça, on risque d'avoir de graves problèmes. De fuites d'eau qui vont abîmer la charpente. Et là, ça sera une autre histoire. Parce que s'il fallait refaire la charpente, là, ça sera plus difficile.
1: Alors Bernard, il faut que vous trouviez combien à aujourd'hui pour réhabiliter cette toiture, sauver le toit de la ressourcerie?
0: Il nous faut à peu près 100 000 euros. 100 000 euros pour refaire le toit, l'isoler et faire quelques travaux d'isolation qui vont permettre d'avoir un endroit de tri pour les gens qui travaillent là dans de bonnes conditions. Voilà, à peu près 100 000 euros pour cette première étape. Parce qu'après, on a d'autres projets. On voudrait continuer. On a, en dehors de notre zone de vente, on a toute une, on a des réserves et toute une zone qui est vers l'Orbe, dans laquelle on pourrait aménager des locaux pour d'autres associations, pour faire des lieux conviviaux sur lesquels on peut faire de la formation, on peut, voilà, on a deux tranches après de travaux qui sont prévus pour améliorer et faire de la ressourcerie non seulement un lieu où on achète, où on vend des biens, mais aussi où on partage des idées, on partage des expériences et ouverte aux associations de Bédarieux.
1: Alors, dans un premier temps, vous faites appel à vos clients, à vos amis, à vos sympathisants. Il y a déjà une petite somme, le crowdfunding a été lancé sur Eloasso par une bénévole, je crois.
0: Oui, tout à fait, c'est une bénévole qui a eu cette idée et qui a fait le dossier. Donc c'est parti. Évidemment, on sait très bien qu'avec Eloasso, on n'aura pas la totalité de la somme. Par contre, c'est très important de montrer aux institutionnels chez qui on va après aller chercher des subventions aux entreprises chez qui on ira chercher du mécénat, de montrer que il y a du monde qui est intéressé par ce projet et qui veut le voir aboutir. Donc il est important que on puisse recueillir effectivement, je pense que si on avait 20% de la somme, ça serait vraiment une belle réussite. Mais surtout, un nombre important de donateurs.

0: 10 euros, 5 euros, peu importe. Ce qu'il nous faut, c'est qu'il y ait beaucoup de monde pour montrer que c'est quelque chose d'important attendu par pas beaucoup de gens.
1: Puisqu'on parle donc de cette campagne, il faut dire aussi que les dons, puisque vous êtes reconnu d'intérêt général, sont déductibles à 66% des impôts. Ça, c'est important pour ceux qui payent des impôts.
0: Tout à fait. Pour ceux qui payent des impôts, c'est important, 66%. Pour les entreprises, pareil, hein, c'est à 60%. Pour les entreprises, c'est déductible 60% des impôts. Et puis, ça rentre dans leur bilan RSE, ce qui est aussi une chose importante aujourd'hui.
1: Alors, à côté des clients, des sympathisants, des amis, on l'a déjà dit, des bénévoles, vous allez monter un dossier, il est déjà en préparation, je sais. Vers qui vous allez vous tourner?
0: Alors, on va se tourner vers les communautés de communes avec lesquelles on travaille. On va se tourner vers le département, la région, le pays, l'État, la communauté européenne, toutes les institutions. Et de notre côté, on va se tourner vers les entreprises de la région qui représente quand même.
1: En fait, vous allez demander du mécénat pour avancer dans le dossier.
0: Absolument. On va demander du mécénat. Bon, c'est intéressant pour les entreprises, je pense, parce que d'abord, c'est fiscalement, donc je l'ai dit, 60%. Et en plus, c'est un point important d'aider une entreprise qui est dans l'économie solidaire et sociale.
1: Bernard, la ressourcerie, aujourd'hui, elle va bien, à part son problème de toiture et ses fuites quand même importantes. La ressourcerie se porte bien, il faut le dire.
0: La ressourcerie se porte très bien. Nous avons une augmentation régulière du chiffre d'affaires. Là, cette année, on est sur 5% d'augmentation. On a des salariés...

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1: Il est 20h. Rencontre d'auteurs de la librairie Un Point Un Trait de l'Odève en partenariat avec Radio L'Odève. Ce soir, je vous propose d'écouter la rencontre d'auteurs du Festival de la librairie du 13 juin dernier avec Joseph Falzon pour son livre « L'homme qui vendit la tour Eiffel ». Une rencontre présentée par Stéphane.

0: Bonjour et bienvenue aux rencontres de la librairie, l'émission de la librairie Un Point Un Trait, en partenariat avec Radio Lodève. Cette rencontre a lieu dans le cadre du festival organisé par la librairie. Alors vous êtes diplômé de l'école Saint-Luc de Bruxelles. Après votre premier album, Jour de Cendre, paru chez Sarbacane, qui est aujourd'hui épuisé, pas Sarbacane, mais Jour de Cendre, vous rencontrez Thomas Cadenne et vous participez à sa BD novella Les Autres Gens. Vous travaillez sur la BD Romain et Augustin, Un mariage pour tous. Et toujours avec Thomas Cadenne, vous dessinez Alt Live, paru aux éditions Lombard. En 2024, vous dessinez la BD de Curvan Christina Giaggia, Qui m'aime me suivent, bienvenue dans le monde des influenceurs, paru chez Dargo et Topo. Joseph Falzon, bonjour.
1: Bonjour.
0: Est paru en début d'année, en février, chez Dargo, l'album scénarisé par Stéphane Marchetti, L'homme qui vendit la Tour Eiffel, une histoire presque vraie. Alors, qui est Victor Lustig?
1: Alors, c'était un arnaqueur dans les années, qui a officié dans les années 1920, un peu partout dans le monde. Il a eu toute une partie de sa carrière aux États-Unis et aussi à Paris. Et il aurait fait une de ses plus grosses arnaques, aurait été de vendre la Tour Eiffel en se faisant passer pour un membre de l'État français, en faisant croire que la Tour Eiffel allait être démontée et que des ferrailleurs allaient pouvoir racheter les morceaux de métal pour les revendre et se faire une plus belle. Et voilà, donc là j'utilise un peu le conditionnel parce que c'est le sous-titre de la BD, c'est une histoire presque vraie. Parce que, est-ce que ça a vraiment eu lieu ou pas, on ne sait pas trop.
0: Suspense. Alors c'est votre première collaboration avec Stéphane Marchetti. Comment êtes-vous arrivé dans ce projet?
1: En fait, on avait le même éditeur. Et donc lui, il faisait des recherches sur complètement autre chose. Pour une autre bande dessinée, il est tombé sur cette histoire-là. Lui, il scénarise, il est à la fois réalisateur de films, il fait des documentaires et de la bande dessinée. Et il travaille plutôt sur des histoires assez, assez lourdes, assez sérieuses. Et donc quand on monte sur cette histoire-là, il est un peu tombé de sa chaise, il ne la connaissait pas. Et donc l'éditeur lui a dit, bah, vas-y, écris, il y a sûrement un truc là, et puis toi, ça va te permettre de faire de l'humour, t'as jamais fait. Et voilà, et donc il a écrit, et après, comme on avait l'éditeur en commun, il m'a proposé de dessiner, on a fait des tests, on s'est bien entendu, et puis voilà.
0: Oui, parce que c'est vrai que lui, il est plutôt scénariste du documentaire dans ses précédents ouvrages. Ouais. Est-ce que, pour construire cette collaboration, vous avez apporter différentes propositions pour essayer de trouver le ton le plus juste, parce que pour un scénariste venant du documentaire, proposer de l'humour, surtout un humour fortement prononcé dans le cadre du dessin, et puis quand on regarde vos projets antérieurs, comment ça s'est construit, comment ça s'est affiné?
1: Ça s'est fait petit à petit, beaucoup par la discussion au début, où chacun a exposé à l'autre sa vision du livre, enfin de la bande dessinée. Ça matchait, ce qu'il disait, moi ça me parlait, ce que je lui disais, ça lui parlait aussi. Et après, il a fallu faire des tests de première page, et c'est à ce moment-là vraiment qu'on a mis au point ce qu'on a vu, comment on allait travailler, parce qu'il y a vraiment chaque scénariste, chaque dessinateur ou dessinatrice a sa manière de fonctionner. Et voilà, donc moi j'aime bien, plus ça va, là j'en suis à mon 6 ou 7e bouquin en collaboration avec des scénaristes, j'aime bien maintenant avoir de plus en plus de liberté et avoir vraiment une trame, mais que ce soit pas trop rigide. Et lui, comme il vient plutôt, il est habitué à écrire des scénarios pour le cinéma, il avait, son scénario était, le scénario de cette BD-là ressemblait à un scénario de cinéma. Avec
0: donc il y avait du découpage, déjà des cadres, des plans.
1: Pas forcément ce qu'il y avait dans chaque page ou dans chaque case, mais c'était très scène 1, extérieur nuit, personnage. C'était un peu rigide, quoi, un peu pas très sexy, quoi. Et donc moi je lui ai demandé si c'était possible pour lui de changer ça et d'écrire un scénario comme s'il racontait une histoire à des amis à lui, quoi. Donc de manière très, très orale, comme ça, le personnage va là, et puis il rencontre un tel qui lui dit ça, et à ce moment-là, il change, il va là. Quelque chose de très libre, sans... il n'y a pas marqué ce qu'il y avait dans chaque page et dans chaque case. Et moi, comme ça, moi, je peux m'emparer de ça, et j'en fais ce que je veux, et j'ai plus de liberté, et ça me va bien. Donc lui, il était content, parce que c'était plus facile à écrire pour lui. Et voilà, et après, donc c'est un ping-pong, donc il écrit ça. Moi, j'ai fait une proposition, il me dit « Ah ouais, c'est bien, ça marche bien », ou au contraire, là, non, pas tout à fait comme ça que je le voyais, je vois, on est d'accord, après, c'est de la discussion, et voilà.
0: Les éléments fournis étaient faits au fur et à mesure de l'avancée du texte, ou c'était déjà un bloc complet pour que vous ayez la liberté, et surtout la vision globale du volume de pagination, par exemple.
1: Il a tout écrit d'un coup, et voilà. Et il a même trop écrit, parce que... Je pense qu'on va en parler après, mais oui. de la structure du bouquin, il y a des scènes qui ont été coupées, notamment au début, il y avait un prologue qui a complètement sauté. Voilà, donc il a même trop écrit.
0: Donc on verra sur le rythme et l'écriture un petit peu plus loin. Mais dans un premier temps, quelle a été votre source d'inspiration pour dessiner le personnage de Victor Lustig ?
1: Alors moi, j'ai assez peu d'imagination pour les personnages comme ça. J'aime bien... donc mon dessin, il n'est pas hyper... Il n'est même pas du tout réaliste. Il est plutôt humoristique. Et donc j'aime bien avoir des formes simples. C'est même plus facile pour reproduire le visage du personnage sur toute une BD, en fait, pour qu'il se ressemble d'une case à l'autre. Donc en fait, si on fait un peu attention, il ressemble un peu, il a un peu la même tronche que le personnage de ma BD précédente. Il y a juste la coupe de cheveux qui change. Et il a une petite cicatrice ici. Voilà.
0: Bon, c'est une continuité, en fait, c'est dû à suivre.
1: Ouais, c'est vraiment un manque d'imagination totale.
0: Alors vous travaillez dans un cadre très proche de la BD belge. D'où votre formation, ça met peut-être encore les traces, presque classique dans la pagination, avec le respect des cadres. Vous y créez une ambiance extrêmement dynamique dès les premières pages, essentiellement pour ceux qui ont l'album dans les mains, les pages 5-7 par exemple. Quelles ont été vos contraintes ou vos envies graphiques pour pouvoir vous exprimer dans ce cadre très, très, j'ai envie de dire, très restreint? Écrit dans cette écriture BD belge, comment vous faites exploser ça?
1: Alors moi, je suis assez adepte de ce qu'on appelle le gaufrier. Donc c'est sur une page à quatre strips. Donc un strip, c'est une bande de cases. Là, dans celle-ci, c'est plutôt il y a quatre strips en général par page. Donc les cases font un peu toutes la même taille. C'est quelque chose, j'ai du mal à m'en détacher. Ouais, voilà. Il y a assez peu de variations de taille de case, c'est quelque chose où j'aimerais bien l'exploser, mais sur cette BD-là, en fait, finalement, c'était pas plus mal. Sinon, le cadre relativement rigide des autres planches, j'aimerais bien m'en détacher, mais pour celle-ci, ça collait bien parce que c'est une BD avec un dessin qui explose, avec des personnages qui font des grimaces, et puis le dessin, il est très vivant. D'avoir un cadre un peu rigide, ça permet de calmer un peu le tout, que ce soit pas trop criard, quoi.
0: Alors vous alternez des pages de 9 cases en moyenne, parfois un peu plus, souvent un peu moins. Vous jouez avec des plans en plongée ou en contre-plongée ou au cadrage particulier, par exemple à la page 18 où il y a un gros plan sur l'argent, ou la page 21 qui est celle au Moulin Rouge. Voilà, là, vous apportez un dynamisme très flagrant sur ces pages-là. Comment ça se rythme, en fait, au fur et à mesure de l'écriture? En quoi cette pagination détermine-t-elle le rythme et les espaces de respiration?
1: Alors, je pense qu'il faut... Là, du coup, j'ai besoin d'expliquer un peu comment on a travaillé sur... En fait, c'est une BD qui fait 80 pages, c'est ma BD la plus courte à ce jour, mais c'est une BD qui s'arrête jamais, c'est-à-dire que de la première case à la dernière, c'est une sorte de grande course-poursuite où le personnage essaye de faire son coup. Va-t-il être arrêté? Va-t-il réussir? On ne sait pas. Et en fait, il passe le bouquin, donc il essaye de vendre la Tour Eiffel, c'est l'arnaque principale, mais il passe son temps aussi à faire des sous-arnaques. Pour mener à bien son projet, quoi. Et donc ça n'arrête jamais parce qu'il passe son temps à fuir, à se cacher et tout ça. Donc comment comment raconter tout ça
2: Ce rythme-là,
1: comment imposer un. Alors c'est pas que pour l'arnaque ici, mais c'est aussi une question d'humour. C'est-à-dire c'est une BD avec beaucoup d'humour et l'humour en bande dessinée, il passe à la fois par le dessin. Donc c'est un dessin caricatural avec des personnages qui font des grimaces, beaucoup qui ont les traits qui se déforment assez souvent. Mais c'est pas que ça. L'humour, ça passe aussi beaucoup par le découpage sur qu'est-ce qu'on met dans chaque case et surtout comment les cases s'enchaînent les unes par rapport aux autres. Et finalement, c'est comme quand on raconte une blague à l'oral. Une blague, une super bonne blague mal racontée, ça fait un four. Et parce que la mise en place de la blague peut être trop longue, et du coup la fin, bon, on en a marre, ça tombe à plat, ou au contraire ça arrive trop vite et on n'a pas pris le temps de monter suffisamment tôt. Une bande dessinée, c'est pareil. Donc comment on met en place l'humour, comment ça, les cases s'enchaînent, ça participe énormément à faire passer l'humour, quoi. C'est pas que le dessin, parce qu'on pourrait souvent réduire ça au dessin et c'est pas le cas. Et à tel point que pour cette BD-là, on a fait un truc qui normalement ne se fait pas en bande dessinée. C'est-à-dire que j'avais donc une bande dessinée, il y a plusieurs étapes. Il y a l'écriture du scénario, le découpage. Le découpage, c'est le storyboard général de toute la bande dessinée. Le crayonné, donc ce qu'il y aura un peu plus précis de chaque case. L'ancrage et la couleur. Et arrivé peut-être 6 mois avant de finir la bande dessinée, on a fait une réunion avec le scénariste et l'éditeur. Et on a pris toute la bande dessinée, on s'est dit c'est super. Modestement, c'est super. Le découpage est chouette, ça marche bien, l'humour c'est drôle. Mais on peut peut-être pousser le truc un poil plus loin. Donc on a pris toute la bande dessinée et en fait on a coupé. On a remonté la bande dessinée, comme si on faisait du montage vidéo pour un film, en disant bah, là c'est pas mal, mais il y a une case en trop, celle-là. Peut-être qu'on peut l'enlever, la bulle, on la met dans la case précédente. Et comme ça, voilà, on déplace ces trucs. Et comme ça, on a raboté, en plus on a gagné des pages. Et
2: ça, c'est pour le plaisir de l'éditeur.
1: Ça, c'est, ouais, voilà, ça, c'est... et tout ça pour améliorer le rythme, en fait, pour améliorer le rythme humoristique de la bande dessinée et arriver à un truc vraiment le plus efficace possible. C'est un mot qui est parfois pas trop aimé, pas trop apprécié par certaines personnes qui font de la BD notamment, mais efficacité, qui peut sonner comme un gros mot, mais alors moi au contraire je trouve ça assez passionnant d'essayer d'arriver à cette efficacité. J'ai participé à une table ronde la semaine dernière à un autre festival et il s'est posé à un moment la question de la différence entre un artiste et un artisan. Et qui est une question, en fait, bon, chacun a sa définition d'artiste-artisan. Mais il y avait une personne autour de la table, dans cette table ronde, José-Louis Munuera, pour le nommer, parce que c'est lui qui... Et qui disait que d'après lui, un artiste, il faisait une œuvre pour lui, et qu'un artisan, il pensait toujours à la personne qui allait recevoir le... Et donc, dire efficacité pour une œuvre, moi, je trouve que c'est penser au lecteur à la fin, et que c'est... Enfin, moi, je trouve ça hyper important, quoi, comment l'œuvre est reçue, et voilà. Je suis parti.
2: Voilà. Très bien. Et pour construire et donner aussi une force narrative et d'ambiance dans l'ensemble, il y a aussi un travail sur la couleur. Comme vous me disiez, vous avez fait appel à un coloriste. Quelle a été sa valeur ajoutée et qu'est-ce qu'il a apporté de manière subtile ou de manière plus flag sur cette ambiance et ce rythme de... d'humour, ouais, qui alors, transparaît là-dessus.
1: Ouais, on voulait une couleur très simple, que justement pas trop chargée, toujours pour cette histoire de fluidité. On voulait que la BD vraiment elle se lise, que ce soit un page-turner en fait, quoi. Et donc avoir une couleur trop lourde, ça alourdit la lecture et on n'avait pas envie que l'œil s'arrête sur chaque case en se disant waouh, le dessin il est balèze ou la couleur elle est trop belle. Et tout. Non, il fallait au contraire que ça accompagne la lecture, quoi. Donc couleur très simple et alors c'est un coloriste c'est sa première bande dessinée, là, il s'appelle Martin Lebrun, c'est sa première bande dessinée éditée comme ça, mais moi c'est quelqu'un que je connais depuis 20 ans, on a fait nos études ensemble, donc on se connaît très très bien, on s'apprécie énormément, on apprécie chacun, lui il fait de la peinture en fait. Et donc vraiment là je lui ai donné quelques mots clés. Il a tout de suite compris ce que je voulais dire. Il a pris des initiatives Alors par exemple là, sur cette page, la page 38 ici, on a donc le personnage principal, il était en prison, il a passé une nuit en prison, il vient de réussir à sortir de prison, il doit se dépêcher parce que les ferrailleurs arrivent, il doit aller accueillir les ferrailleurs pour les arnaquer. Donc il vient de se pointer, juste avant il est rentré, il se déguise, hop, et les ferrailleurs arrivent. Et en fait, en attendant les ferrailleurs, il nourrit des pigeons là, sur le balcon de son hôtel, là, il est au crayon. Et donc toute la page est rythmée par le bruit des pigeons qui font, alors, je vais pas imiter le pigeon, mais qui font des bruits de pigeons quoi. Et il les nourrit, et en fait, on les voit les pigeons au début, puis ils disparaissent petit à petit, il y a encore les bulles avec les onomatopées des pigeons, et on change ici, on arrive, arrivent les ferrailleurs ici, et il y a encore les bruits des pigeons qui sont sur, en fait, sur toute la page. Les ferrailleurs sortent de leur vieille voiture là, et là il dit que le spectacle commence. Quoi. Et en fait pendant toute la séquence, donc la séquence est accompagnée par le bruit des pigeons, et il a pris l'initiative ici de, quand les ferrailleurs sortent des voitures, en fait il a mis la couleur des pigeons. Donc c'est vraiment la même couleur que celle de la première case, et ça permet vraiment de comprendre que bah, les pigeons qui nourrit au début, en fait les pigeons ils vont se faire pigeonner et se les faire ailleurs quoi. Et voilà, donc il y a ça, il y en a d'autres ailleurs, mais c'est vraiment des couleurs narratives. On a ici la page 50-51, on a un double rendez-vous dans un resto, enfin, il essaye d'arnaquer un ferrailleur en particulier ici, et sauf que déboule, alors qu'il l'avait pas prévu, un policier qui est à ses trousses quoi. À partir du moment où il aperçoit le flic, les couleurs changent complètement. On est plutôt dans des teintes jaunes ici, et boum, à partir du moment où il y a le policier, on vient dans les verts, et ça permet d'accompagner la lecture et que ce soit clair, toujours dans cette idée de fluidité. À aucun moment on se pose la question, mais qu'est-ce qui se passe et tout ça, et la couleur accompagne ça, et ça pareil, c'était une initiative qu'il a prise.
2: Alors vos styles graphiques sont très différents d'un album à l'autre. Je pensais à Altlife, par exemple, qui présente un dessin plus doux, avec des aplats de couleurs et des espaces plus travaillés, vraiment plus éloignés de l'humour que vous avez l'habitude de travailler, même dans la presse, dans lequel vous sévissez. De même que dans la BD, qui même me suivent, il y a des alternances entre le dessin humoristique et le dessin un petit peu plus sérieux, pour une ambiance plus pédagogique dans qui même me suivent. Comment s'adapte l'univers graphique, le trait, les personnages, le style que vous apportez en fonction des scénarios que l'on vous transmet?
1: En fait, l'exemple le plus clair, c'est pour Altlife, qui est donc une bande dessinée qui date de 2018, et qui est une bande dessinée qui n'a vraiment rien à voir. Alors, l'homme qui vendit la Tour Eiffel, on est vraiment sur de l'humour. Altlife serait plutôt qualifié de science-fiction philosophique, quoi. Et un peu érotique.
2: Au début érotique.
1: Et en fait, ce qui s'est passé pour Altlife, c'est que à l'époque, moi, je remplissais des carnets entiers de dessins comme ça, très très libres. Il y avait beaucoup de personnages qui étaient nus, en fait. Et en fait, le scénariste avait commencé à écrire un scénario plutôt potache, mais avec un fond, ça parlait de réalité virtuelle dans un monde futuriste, avec les personnages qui pouvaient rentrer dans une réalité virtuelle. Il suffisait de penser à quelque chose et ça se produisait. Quoi. Donc voilà, donc c'était on est dans un truc assez potache. Et le dessin ressemblait un peu à ça, à ce qu'il y a dans L'homme qui vendit la Tour Eiffel. Et en fait, l'éditrice de l'époque du Lombard, avec qui on l'a proposé, nous a dit mais c'est intéressant, mais jamais je vais publier votre truc là. On va en vendre trois. Le Lombard peut pas publier ça. Quoi. Par contre, sur cette histoire de réalité virtuelle et de possibilités offertes par la réalité virtuelle, il y a peut-être un truc à faire. Donc le scénario a été modifié énormément, et donc à la base le scénario était écrit pour mes dessins, et finalement c'est mes dessins qui ont dû changer pour accompagner
2: le nouveau scénario
1: et donc aller vers quelque chose de beaucoup plus moins grave peut-être.
2: Voilà, pour ceux qui veulent découvrir aussi les dessins de Joseph Falzon, il y a sa page Instagram qui pourra répondre à l'humour qu'il est capable de déployer. Des projets de BD en cours?
1: Alors c'est pas vraiment de la BD, mais là, je dois terminer un bouquin là, qui sort en septembre, qui a rien à voir encore avec ça, c'est encore un autre... Donc c'est plus un bouquin d'illustration, de texte illustré, fait avec une personnalité d'Instagram qui fait des vidéos sur l'étymologie. Donc c'est des textes sur l'étymologie que j'illustre. Et il y a un peu de BD dessus, surtout du dessin humoristique. Et pour la suite, après, je vais peut-être faire une micro-pause là, cet été, puis après, peut-être travailler avec Stéphane Marchetti, parce qu'on s'est très bien entendu sur l'homme qui vendit la Tour Eiffel. Et voilà, donc on cherche, on ne sait pas encore. Soit on fait la suite, parce qu'il y a, toutes les arnaques aux États-Unis. Le personnage aurait arnaqué Al Capone, il est mort à Alcatraz et tout ça, donc il y a plein de trucs à raconter. Soit on fait la suite, soit. On ne sait pas, on cherche.
2: Merci Joseph Fazon pour vos réponses.
1: Merci.
2: Merci à Radio Lodève pour la diffusion de cette rencontre et tout particulièrement à Anne. Merci à Nathan pour les prises de vue, le montage et la mise en ligne des rencontres de la librairie. Si vous souhaitez les retrouver, n'hésitez pas à consulter notre site internet 1.1trait.fr. Merci et à bientôt.

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1: Il est 22h.

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1: Il est 23h.

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1: Il est

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1: Il est une heure.